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0: Ami Bélier, vous ressentez le besoin de modifier votre espace aujourd'hui. Les taureaux, vous profitez pleinement de votre confort, détente en vue. Le dimanche, c'est fait pour ça. Gémeaux, ne regardez pas en arrière, les Gémeaux. Vivez pleinement le moment présent, de belles choses arrivent. Ami Cancer, vous vous découvrez des ressources que vous ne soupçonniez pas. Lion, vous partagez un moment chaleureux chez vous. Vierge, vous mettez de l'ordre et cela vous apaise. Balance, vous respirez plus librement. Vous comprenez que vous avez le choix. Concernant les scorpions, comme souvent, c'est tout ou rien avec vous. Eh bien, ce dimanche, c'est un jour tout. Sagittaire, vous pensez à un futur changement de lieu, pour des vacances ou, pourquoi pas, un déménagement. Capricorne, stop à la routine. Étonnez-vous. Verseau, vous adaptez votre lieu de vie à vos besoins. Enfin, poisson, vous trouvez du réconfort dans votre cocon.
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0: C'est l'heure de votre chronique littéraire avec Séverine Gauthier de la médiathèque Jean Roux de Ribérac. Bonjour Séverine.
1: Bonjour.
0: Alors nous poursuivons dans la découverte des BD et des mangas pour ados. Alors aujourd'hui, vous allez nous parler d'un manga qui s'intitule Ion.
1: Alors, pas tout à fait,
0: si je vais y revenir. Ah non, c'est pas ça.
1: D'accord. C'est pas grave. C'est un manga qui fait la part belle à l'étrangeté. Donc, il va être beaucoup question d'étrangeté.
0: Très bien.
1: Alors, effectivement, celle de son titre d'abord. Pour les besoins de cette chronique, j'ai cherché la signification et la prononciation du titre. Donc, cela se dit Yon.
0: Bien sûr.
1: Tout à fait. En bon japonais. Et ça correspond donc au chiffre 4.
0: Voilà. Okay.
1: Ce qui renvoie au nombre final de tomes de cette série, dont deux sont déjà parus et le troisième paraîtra au moment de la diffusion de cette chronique.
0: D'accord.
1: Voilà. Alors, un petit mot à propos de l'autrice et dessinatrice Camille Broutin. Elle est française, non pas japonaise. Mais elle est diplômée de la prestigieuse école des Gobelins à Paris.
0: Ah oui.
1: Section film d'animation. Et cela influence évidemment grandement son dessin. Très inspiré par les animés japonais et leur contexte souvent hors normes, hors normalité, on pressent d'ailleurs que Yon pourrait tout à fait être adapté en série animée, puisque le manga coche toutes les cases de ce genre.
0: Très bien.
1: Camille Broutin avait auparavant signé au dessin seulement une excellente série BD, Fille unique, série pour ados, que nous n'avons malheureusement pas à la médiathèque, mais dont je recommande vivement la lecture, avec Becca au scénario.
0: Très bien.
1: Donc revenons à Yon. Étrangeté toujours, donc cette fois celle du contexte. La série se place dans un lieu unique, un internat isolé au sein d'une vaste zone désertée par l'activité humaine. Cet internat est dans un piteux état, et le corps et enseignant y est curieusement absent. Les élèves de cet internat sont toutes des filles, certaines présentes depuis des années, qui ont en commun, on le devine, un passé de délinquance. Et qui auraient été placées, voire abandonnées là, par leur famille.
0: D'accord.
1: Étrangeté encore du phénomène qui s'abat brusquement sur cette partie du monde ignorée. Des sphères blanches tombent, et si elles semblent inoffensives, elles ressemblent un petit peu à des balles de golf, en réalité, elles mangent ou absorbent tout ce qu'elles touchent.
0: Ah.
1: Objet ou être vivant.
0: D'accord.
1: Abandonnés à leur sort, les élèves qui n'ont pas eu le temps de fuir doivent donc apprendre à survivre ensemble, alors que chacune tenterait plutôt de faire cavalier seule.
0: Ah oui.
1: C'est notamment le cas de Margot, le personnage principal du manga. Margot est en marge de tout, et en particulier de ses compagnes. Interne depuis 7 ans, elle semble indifférente à son entourage. Elle observe ses camarades comme un scientifique, le frais d'insectes un peu gênants, mais finalement insignifiants. Pourtant, Margot démontre rapidement de réelles aptitudes à la survie, et notamment trouve ce qui pourrait être la seule arme capable de repousser les sphères blanches. Bientôt, les antagonismes se creusent entre les leaders autoproclamés, pardon, les filles apeurées qui ont perdu tout repère, et Margot, électron libre, contrainte à l'union pour survivre. On peut voir dans ce décor une gigantesque métaphore de l'adolescence et de ses tourments. L'étrangeté des corps qui changent, des rapports aux autres qui se brutalisent, des repères qui se perdent et qui évoluent, et puis des caractères qui s'affirment ou qui s'affadissent. Yon s'inscrit d'ailleurs dans une collection combo chez Dargaud qui est conçue pour le public ado, grand ado, à travers des titres dont la forme et le fond s'adressent particulièrement à ce public exigeant.
0: Est-ce que je peux encore le lire ?
1: Oui, bien sûr. Ne serait-ce que pour se rappeler quelques souvenirs voilà, d'une époque qui était riche en contradictions et en complications.
0: Très bien, merci beaucoup Séverine et à la semaine prochaine.
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0: Et nous sommes le 3 mai aujourd'hui, nous fêtons les Philippe, Jean-Philippe et les Jackie. Et en ce 3 mai, je pourrais vous parler de la victoire du Front Populaire en 1936 lors des élections législatives. Ce rassemblement des forces de gauche mené par Léon Blum modifie le paysage politique et social français. J'aurais aussi pu vous parler de l'accord entre Paris et Londres en 1985 pour la construction du tunnel sous la Manche ou encore de la Pologne qui adopte sa constitution en 1791, la première mise en œuvre de manière démocratique en Europe. Mais le 3 mai 1987, la France est sous le choc après le suicide de Dalida à l'âge de 54 ans. La chanteuse laisse une note dans laquelle elle explique que la vie lui est insupportable. Dalida, star de son époque, de son vrai nom Yolanda Gigliotti, elle naît au Caire d'une famille d'origine calabraise. Mannequin, elle est Miss Égypte en 1954 et tourne dans plusieurs films avant de gagner Paris. Après avoir fréquenté les cabarets parisiens, elle est révélée lors d'une audition à l'Olympia en 1956 grâce au succès international de la chanson Bambino, l'adaptation d'un succès italien. Sa carrière part en flèche, épaulée par Lucien Maurice, dont elle fut l'épouse pendant 6 ans, et par Bruno Cocatrix. Dalida enchaîne les succès les uns après les autres, notamment J'attendrai, Parole Parole avec Alain Delon, Gigi Lamoroso ou encore Il venait d'avoir 18 ans. Dalida a vendu un total de 85 millions de disques dans le monde. La citation du jour est signée de Dalida. On ne doit pas nous voler notre propre mort car elle fait partie de notre vie. Il est donc important de vivre aussi ce moment-là.
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0: Bonjour, quoi de beau à la télé pour cette soirée du 3 mai sur TF1, Le Diable s'habille en Prada, film avec Meryl Streep. Fraîchement diplômée, Andrea débarque à New York et décroche le job de rêve, mais elle doit assister une tyrannique rédactrice en chef d'un prestigieux magazine de mode. Sur France 2, Bernadette, film avec Catherine Deneuve. Quand elle arrive à l'Elysée, Bernadette Chirac s'attend à obtenir enfin la place qu'elle mérite. Mise de côté parce que jugée trop ringarde, elle décide de prendre sa revanche en devenant une figure médiatique. Sur Arte, Donnie Brasco, film avec Al Pacino et Johnny Depp. Sur W9, Lucky, film avec Michael Youn. Sur France 3, Inspecteur Barnaby, lancement de la saison 25 de la série policière. Sur France 4, Du charbon dans les veines, pièce de théâtre. Et puis sur M6, Zone interdite, magazine présenté par Ophélie Meunier. Sur le thème déserts médicaux, ils se battent pour vous soigner. Face à la pénurie de médecins, de plus en plus de Français finissent par renoncer à se soigner. Très belle soirée télé à tous.
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1: Bonjour à tous, c'est Gianni, on se retrouve pour vos idées de sorties. Dimanche 3 mai à la salle des fêtes de Montmoreau, thé dansant avec l'orchestre Cédric Bergougnou de 14h30 à 19h30. C'est 12 euros l'entrée avec pâtisserie et boissons offertes. C'est organisé par l'association Les Bouchons du Bonheur. Infos et réservations au 07 71 68 92 65. Dimanche 24 mai au Parc des Expos de Marsac, journée loto organisée par l'association Les Amis du Pain et animée par Lionel avec 2 fois 18 parties à 14h30 et à 20h30. Attention, 410 gagnants avec une place de concert offerte à droite, à gauche, en face et derrière chaque gagnant. 28 500 € de lots et de cartes cadeaux. Une voiture 5 portes à gagner, une cuisine équipée tout inclus, une climatisation, un VTT électrique et bien d'autres lots à corps. Réservation au 06 81 43 89 26. Et voilà, c'était vos idées de sortie. Si vous voulez retrouver toutes ces informations, c'est sur le site internet de Liberté FM. Et si vous aussi vous organisez une manifestation que vous souhaitez la diffuser sur notre antenne, c'est à contact@libertefm.fr. Et sur ce, moi je vous souhaite de passer une agréable journée.
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0: Le week-end arrive et vous êtes impatient d'entendre la chronique jardinage de Michel, notre jardinier. Bonjour Michel.
1: Bonjour Christian.
0: Bonjour à tous. Alors aujourd'hui, nous allons parler de la pluie et de la conséquence qu'il faut traiter.
1: Alors oui, un petit peu de pluie ces jours-ci. Là, il faut en profiter pour en revenir au jardin émietté parce que bon, il a fait tellement sec que les petites mottes, au lieu d'éclater, elles ont durci.
0: Et oui.
1: Donc on va en profiter pour émietter ça, faire un petit lit de cendre là, qui va protéger contre l'évaporation de l'eau, parce que bon, je ne pense pas qu'il pleuve beaucoup.
0: Non.
1: C'est toujours bien d'avoir un petit peu d'eau en surface.
0: Et oui.
1: Et c'est formidable, surtout quand on vient de faire des semis ou pour faire des semis. Bon, c'est la période de faire des semis et des petites plantations. Voilà. Oui. Alors après, ce peu de pluie, ça amène des champignons, forcément. Il fait chaud, de l'eau.
0: Oui.
1: Voilà, champignons. Alors, il y a des arbres fruitiers comme pêchers, abricotiers, nectarines.
0: Oui.
1: Ils sont très sensibles à la moniliose, qu'on appelle. Bon, vous regardez sur Internet, vous verrez ce que c'est la moniliose. Ne pas oublier essayer de traiter là maintenant. Là. Les fruits vont grossir.
0: Oui.
1: Et pour éviter qu'ils pourrissent, que le bout des branches, les jeunes branches chopent bien la moniliose. Là.
0: Oui.
1: Et ça handicape pour l'année prochaine aussi. Donc, il serait bon de traiter alors, un petit peu de cuivre.
0: D'accord.
1: C'est un produit bon, très, très polyvalent, qui n'est pas dangereux.
0: Très bien.
1: C'est pas la peine d'avoir un dosage maximum. Hein. Mais on veut passer un peu de cuivre, éventuellement celui qui en a, un petit peu de purin de plante, genre de la prêle, genre... qu'est-ce qu'il y a d'autre?
0: L'ortie, non? Le purin d'ortie?
1: L'ortie, si un petit peu si on veut.
0: D'accord, on peut faire un mélange de tout ça ou...
1: Oui, mais juste avant de traiter, en fait.
0: Oui, bien sûr.
1: On ne fait pas le mélange en avance.
0: Oui.
1: Alors, si, l'ortie, ça va mener un peu, ça va fortifier la plante, quoi.
0: D'accord, ok.
1: Et puis après, bon, on peut prendre d'autres... Qu'est-ce qu'il y a d'autre? J'ai dit la prêle, et puis, bon, c'est le plus efficace, quoi, un purin.
0: Okay.
1: Quoi. Bon, on fait un petit traitement. Essayer de toucher toutes les branches, tous les fruits.
0: Et oui.
1: Donc, c'est un petit peu long, des fois, si l'arbre est un peu gros, mais...
0: Très bien.
1: Bon, ça vaut le coup, c'est efficace. Quoi.
0: Et est-ce que, alors je reviens à la pluie et à l'arrosage du jardin, malgré cette pluie, est-ce qu'il faut arroser ou est-ce que ça suffit?
1: Ben, il faut prendre... il y a quelques semaines, là, on avait parlé d'un outil très simple, là, un tube que l'on coupait dans le sens de la longueur. Essayer de prendre une carotte de terre sur 20 cm, en gros. Hein. Et puis regarder. Hein, le mieux, c'est de regarder visuellement ou au toucher.
0: Mais là, comme les semis sont en surface, cette pluie suffit peut-être de rapporter l'eau nécessaire.
1: Oui, mais bon, s'il ne pleut pas beaucoup, ça ne dure pas longtemps. Hein.
0: Un petit coup de soleil,
1: un coup de vent, moi, il n'y a plus rien.
0: Oui, c'est vrai.
1: Donc il vaut mieux regarder, en profiter pour regarder le dessous, comment ça se comporte.
0: Ok.
1: Mais c'est pas parce qu'il a plu quelques millimètres que peut-être que demain, il faudra... On a arrosé à nouveau. Quoi.
0: Oui, c'est vrai.
1: Il faut essayer de tenir ces 20 cm. Il faut essayer de, pas trop arroser ou passer, il faut essayer d'avoir une humidité homogène.
0: Oui.
1: Et ce n'est pas toujours facile à obtenir, ça, une humidité homogène. Souvent, on croit arroser beaucoup le dessus, mais ça s'évapore et ça ne descend pas.
0: Oui.
1: Ou l'inverse, des fois, dessus, on croit que c'est un peu sec, on arrose, alors que dessous, il y a encore de la réserve.
0: Okay.
1: C'est là qu'on commence à devenir un vrai jardinier.
0: Et oui, c'est sûr. Eh bien, merci beaucoup Michel pour tous ces conseils et très bon jardinage à toutes et à tous.
1: Merci, au revoir.
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0: Ami Bélier, vous ressentez le besoin de modifier votre espace aujourd'hui. Les taureaux, vous profitez pleinement de votre confort, détente en vue. Le dimanche, c'est fait pour ça. Gémeaux, ne regardez pas en arrière, les Gémeaux. Vivez pleinement le moment présent, de belles choses arrivent. Ami Cancer, vous vous découvrez des ressources que vous ne soupçonniez pas. Lion, vous partagez un moment chaleureux chez vous. Vierge, vous mettez de l'ordre et cela vous apaise. Balance, vous respirez plus librement. Vous comprenez que vous avez le choix. Concernant les scorpions, comme souvent, c'est tout ou rien avec vous. Eh bien, ce dimanche, c'est un jour tout. Sagittaire, vous pensez à un futur changement de lieu, pour des vacances ou, pourquoi pas, un déménagement. Capricorne, stop à la routine. Étonnez-vous. Verseau, vous adaptez votre lieu de vie à vos besoins. Enfin, poisson, vous trouvez du réconfort dans votre cocon.
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0: Nous retrouvons Huguette Nadal pour la chronique généalogie du jour. Bonjour Huguette.
1: Bonjour tout le monde.
0: C'est un témoignage plus personnel que vous nous livrez aujourd'hui au sujet de la généalogie génétique en évoquant un test ADN que vous avez réalisé vous-même.
1: Je reviens sur ce test ADN parce que je le dis à l'antenne, mais bon, je suppose que je suis pas la seule à avoir été voir.
0: Vous l'aviez déjà dit dans une chronique, absolument, oui, oui.
1: Oui, et c'est là que ma petite fille, croyant être bretonne, s'est retrouvée avec plus de pourcentage basque ou que bretonne, et moi, je me suis retrouvée des gènes slaves. Mmh. Et alors, j'ai remonté l'arbre généalogique et j'ai dû vous le dire, mais il y a de ça, mon arrière-arrière-grand-mère a été trouvée au milieu de la campagne, mmh. auprès d'une croix. Mmh. Mmh. Et je pense qu'elle est arrivée. C'était des gitans, mmh. des gens du voyage, qui l'ont déposée là.
0: Ouais.
1: Et ce qui est paradoxal, c'est que je vois dans mes petites filles, il y en a une qui a les yeux bleus. Mmh. Alors que tous les autres ont les yeux marrons autour.
0: Ah oui.
1: Déjà.
0: Ah oui. Voilà.
1: Et la deuxième, elle est typée, mais elle est typée gitane. Mmh. Mmh. Complètement différente.
0: Ah oui. Ah oui.
1: Et ça, je me dis, c'est.
0: Ça vient de là.
1: Je suis tout le temps émerveillée de ça. Parce que je me dis, on ne peut rien faire, mais régulièrement, ça revient à la surface.
0: Oui, c'est ça.
1: Et voilà. L'histoire d'une famille.
0: Mmh.
1: Alors, j'espère vraiment que les tests ADN seront légalisés, parce que, outre la recherche des maladies, il y a aussi la recherche de là d'où on vient.
0: Oui, oui, oui.
1: Et ça, c'est important.
0: Mmh. C'est vrai.
1: Et moi, je trouve, savoir d'où je viens, quand je vais me promener dans la campagne, puisque nous, on est d'origine d'ici depuis siècles et des siècles, je me dis, tu marches de là où a marché ta grand-mère, ton arrière-grand-père, ton arrière. Et ça, ils ont
0: c'est clair.
1: Les mêmes paysages.
0: Mmh, bien sûr.
1: Ils ont vu les mêmes choses. Oui. Parce que finalement, le paysage, les choses autour ne bougent pas beaucoup. Hein.
0: Non, c'est
1: les
0: vrai.
1: Villes, oui, mais la campagne, très
0: non,
1: peu.
0: Non, c'est vrai, c'est vrai.
1: Voilà ce que j'allais à dire. Alors, j'espère bien que tout le monde pourra avoir droit à son test ADN.
0: Très bien. Et je crois que vous voulez encore nous annoncer un événement à venir.
1: Nous avons contacté avec Madame Natacha Charbonnet une future conférence qui sera organisée par Marie-Josée Masson, qui est spécialiste dans ce genre de transmission de ce que on peut voir chez certains patients et se demander si c'est pas héréditaire.
0: Oui.
1: Donc nous avons pas fixé la date encore parce qu'il y a des problèmes administratifs à régler avant, mais sachez que d'ici le mois de juin, cette dame viendra et nous fera un exposé sur ces maladies ou sur ce thème-là. L'hérédité par génétique.
0: Oui.
1: Voilà, par
0: très bien.
1: Voilà.
0: On aura l'occasion d'en reparler dans une chronique à venir. Lorsque la date sera fixée, on pourra en reparler précisément.
1: C'est ça, exactement.
0: Très bien.
1: Voilà.
0: Eh bien, merci beaucoup, Huguette. Et à très bientôt.
1: À bientôt.
0: Au revoir.
1: Au revoir.
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1: Et nous sommes le 3 mai aujourd'hui, nous fêtons les Philippe, Jean-Philippe et les Jackie. Et en ce 3 mai, je pourrais vous parler de la victoire du Front Populaire en 1936 lors des élections législatives. Ce rassemblement des forces de gauche mené par Léon Blum modifie le paysage politique et social français. J'aurais aussi pu vous parler de l'accord entre Paris et Londres en 1985 pour la construction du tunnel sous la Manche. Ou encore de la Pologne qui adopte sa constitution en 1791, la première mise en œuvre de manière démocratique en Europe. Mais le 3 mai 1986, la France est sous le choc après le suicide de Dalida à l'âge de 54 ans. La chanteuse laisse une note dans laquelle elle explique que la vie lui est insupportable. Dalida, star de son époque, de son vrai nom Yolanda Gigliotti, elle naît au Caire d'une famille d'origine calabraise. Mannequin, elle est Miss Égypte en 1954 et tourne dans plusieurs films avant de gagner Paris. Après avoir fréquenté les cabarets parisiens, elle est révélée lors d'une audition à l'Olympia en 1956 grâce au succès international de la chanson Bambino, l'adaptation d'un succès italien. Sa carrière part en flèche, épaulée par Lucien Maurice, dont elle fut l'épouse pendant 6 ans, et par Bruno Cocatrix. Dalida enchaîne les succès les uns après les autres, notamment J'attendrai, Parole Parole avec Alain Delon, Gigi Lamoroso ou encore Il venait d'avoir 18 ans. Dalida a vendu un total de 85 millions de disques dans le monde. La citation du jour est signée de Dalida. On ne doit pas nous voler notre propre mort car elle fait partie de notre vie. Il est donc important de vivre aussi ce moment-là.
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1: Aujourd'hui, nous sommes le 3 mai et direction la République tchèque et parlons de gymnastique avec une très grande championne.
2: Elle est une figure de l'âge d'or de la gymnastique du milieu du XXe siècle. La tchèque Vera Chaslowska est née à Prague le 3 mai 1942. Son appétence pour le sport est née lors de son plus jeune âge. Elle aurait pu faire toute autre discipline, mais l'appel des agrès se fait de plus en plus fort. Talentueuse, Vera a dû toutefois attendre ses 18 ans pour participer à une échéance de portée mondiale, et pas n'importe laquelle, elle fait partie de l'équipe tchécoslovaque de gym présente aux Jeux Olympiques de Rome en 1960. Ces Jeux, qui étaient encore sous l'influence gymnique de la soviétique et grande championne Larissa Latinina, Vera, en 1960, ne peut apporter à son pays que l'argent du concours par équipe. 4 ans plus tard, à Tokyo, elle devient la révélation des Jeux. L'argent par équipe, une nouvelle fois, mais surtout 3 titres, au concours général, à la poutre et au saut de cheval. Et vous allez certainement me demander si ça va s'arrêter comme ça pour elle. Eh bien, je vais vous répondre que non. En 1968, à Mexico, la gymnaste tchécoslovaque rafle 6 autres breloques, dont 4 titres. Au total, Vera devient 7 fois championne olympique, marchant donc dans les traces de son aînée Latinina. S'ajoute à son palmarès des titres mondiaux et européens, une légende, Chaslowska, oui. Et pourtant, son histoire ne lui procure pas un blanc-seing. Elle, farouchement opposée à la pression soviétique sur sa patrie, la Tchécoslovaquie, au milieu des années 60, elle va même être invitée à s'exiler par le régime, un régime qu'elle exècre. Après la chute du rideau de fer, Vera s'engage davantage dans son pays, prenant même des responsabilités, comme être à la tête du comité olympique, ce qu'elle avait toujours refusé sous régime communiste. Vera Chaslowska nous quitte durant l'été 2016. Elle avait 74 ans.
1: Allez, on se donne rendez-vous demain pour d'autres histoires d'un jour. Et demain, on vous réserve une rencontre très particulière avec l'inventeur du judo.

0: Bonjour, quoi de beau à la télé pour cette soirée du 3 mai sur TF1, Le Diable s'habille en Prada, film avec Meryl Streep. Fraîchement diplômée, Andrea débarque à New York et décroche le job de rêve, mais elle doit assister une tyrannique rédactrice en chef d'un prestigieux magazine de mode. Sur France 2, Bernadette, film avec Catherine Deneuve. Quand elle arrive à l'Elysée, Bernadette Chirac s'attend à obtenir enfin la place qu'elle mérite. Mise de côté parce que jugée trop ringarde, elle décide de prendre sa revanche en devenant une figure médiatique. Sur Arte, Donnie Brasco, film avec Al Pacino et Johnny Depp. Sur W9, Lucky, film avec Michael Youn. Sur France 3, Inspecteur Barnaby, lancement de la saison 25 de la série policière. Sur France 4, Du charbon dans les veines, pièce de théâtre. Et puis sur M6, Zone interdite, magazine présenté par Ophélie Meunier sur le thème déserts médicaux. Ils se battent pour vous soigner. Face à la pénurie de médecins, de plus en plus de Français finissent par renoncer à se soigner. Très belle soirée télé à tous.
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1: Bonjour à tous, c'est Gianni, on se retrouve pour vos idées de sorties. Dimanche 3 mai à la salle des fêtes de Montmoreau, thé dansant avec l'orchestre Cédric Bergougnou de 14h30 à 19h30. C'est 12€ l'entrée avec pâtisserie et boissons offertes. C'est organisé par l'association Les Bouchons du Bonheur. Info et réservation au 07 71 68 92 65. Dimanche 24 mai au Parc des Expos de Marsac, journée loto organisée par l'association Les Amis du Pain et animée par Lionel avec 2 x 18 parties à 14h30 et à 20h30. Attention, 410 gagnants avec une place de concert offerte à droite, à gauche, en face et derrière chaque gagnant. 28 500€ de lot et de cartes cadeaux. Une voiture 5 portes à gagner, une cuisine équipée tout inclus, une climatisation, un VTT électrique et bien d'autres lots à corps. Réservation au 06 81 43 89 26. Et voilà, c'était vos idées de sortie. Si vous voulez retrouver toutes ces informations, c'est sur le site internet de Liberté FM. Et si vous aussi vous organisez une manifestation que vous souhaitez la diffuser sur notre antenne, c'est à contact@libertefm.fr. Et sur ce, moi je vous souhaite de passer une agréable journée.

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1: Bonjour à tous, c'est Gianni, on se retrouve pour vos idées de sorties. Dimanche 3 mai à la salle des fêtes de Montmoreau, thé dansant avec l'orchestre Cédric Bergougnou de 14h30 à 19h30. C'est 12 euros l'entrée avec pâtisserie et boissons offertes. C'est organisé par l'association Les Bouchons du Bonheur. Info et réservation au 07 71 68 92 65. Dimanche 24 mai au Parc des Expos de Marsac, journée loto organisée par l'association Les Amis du Pain et animée par Lionel avec 2 fois 18 parties à 14h30 et à 20h30. Attention, 410 gagnants avec une place de concert offerte à droite, à gauche, en face et derrière chaque gagnant. 28 500 euros de lot et de cartes cadeaux. Une voiture 5 portes à gagner, une cuisine équipée tout inclus, une climatisation, un VTT électrique et bien d'autres lots à corps. Réservation au 06 81 43 89 26. Et voilà, c'était vos idées de sortie. Si vous voulez retrouver toutes ces informations, c'est sur le site internet de Liberté FM. Et si vous aussi vous organisez une manifestation que vous souhaitez la diffuser sur notre antenne, c'est à contact@libertefm.fr. Et sur ce, moi je vous souhaite de passer une agréable journée.
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Bonjour, quoi de beau à la télé pour cette soirée du 3 mai sur TF1, Le Diable s'habille en Prada, film avec Meryl Streep. Fraîchement diplômée, Andrea débarque à New York et décroche le job de rêve, mais elle doit assister une tyrannique rédactrice en chef d'un prestigieux magazine de mode. Sur France 2, Bernadette, film avec Catherine Deneuve. Quand elle arrive à l'Elysée, Bernadette Chirac s'attend à obtenir enfin la place qu'elle mérite. Mise de côté parce que jugée trop ringarde, elle décide de prendre sa revanche en devenant une figure médiatique. Sur Arte, Donnie Brasco, film avec Al Pacino et Johnny Depp. Sur W9, Lucky, film avec Michael Youn. Sur France 3, Inspecteur Barnaby, lancement de la saison 25 de la série policière. Sur France 4, Du charbon dans les veines, pièce de théâtre. Et puis sur M6, Zone interdite, magazine présenté par Ophélie Meunier sur le thème déserts médicaux. Ils se battent pour vous soigner face à la pénurie de médecins. De plus en plus de Français finissent par renoncer à se soigner. Très belle soirée télé à tous.

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1: Bonjour à tous, c'est Gianni, on se retrouve pour vos idées de sorties. Dimanche 3 mai à la salle des fêtes de Montmoreau, thé dansant avec l'orchestre Cédric Bergougnou de 14h30 à 19h30. C'est 12 euros l'entrée avec pâtisserie et boisson offerte. C'est organisé par l'association Les Bouchons du Bonheur. Info et réservation au 07 71 68 92 65. Dimanche 24 mai au Parc des Expos de Marsac, journée loto organisée par l'association Les Amis du Pain et animée par Lionel avec 2 fois 18 parties à 14h30 et à 20h30. Attention, 410 gagnants avec une place de concert offerte à droite, à gauche, en face et derrière chaque gagnant. 28 500 € de lot et de cartes cadeaux. Une voiture 5 portes à gagner, une cuisine équipée tout inclus, une climatisation, un VTT électrique et bien d'autres lots à corps. Réservation au 06 81 43 89 26. Et voilà, c'était vos idées de sortie. Si vous voulez retrouver toutes ces informations, c'est sur le site internet de Liberté FM. Et si vous aussi vous organisez une manifestation que vous souhaitez la diffuser sur notre antenne, c'est à contact@libertefm.fr. Et sur ce, moi je vous souhaite de passer une agréable journée.
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1: Voici les titres du journal de midi de ce dimanche 3 mai 2026. Bilan de délinquance, cambriolage en hausse en 2025, un pic en fin d'année en Dordogne. Tempête de fin d'année, un élan de solidarité à plus de 43 000 euros. Nuisance sonore, le moustique tigre poursuit son invasion, la vigilance s'intensifie. Tradition périgourdine, le mai du maire fait son retour. Et nous verrons les premiers résultats sportifs du week-end après le développement de ces titres. Côté météo, selon Météo France, cet après-midi, risque d'orage sur tout le territoire. Nous sommes en vigilance jaune pour ces deux prochains jours. Les températures maximales de cette journée tournent autour des 17-19 degrés. Bonjour à toutes et à tous. Les gendarmes de la compagnie de Périgueux ont dressé le bilan de leur activité pour l'année 2025 dans les 109 communes de leur secteur. Une augmentation des cambriolages a été constatée, particulièrement au mois de décembre, période marquée par les fêtes de fin d'année. Selon le commandant de la compagnie Vianney Pote, cette recrudescence s'est toutefois atténuée à la fin du mois de décembre et au début du mois de janvier, après une hausse notable des faits sur cette période. Il précise que deux vagues d'interpellations de groupes de cambrioleurs ont permis un retour à une situation plus calme, même si les militaires poursuivent activement leurs investigations pour élucider les affaires encore en cours. Ce bilan a également été l'occasion de présenter aux élus une cartographie des zones les plus touchées. Les cambriolages se concentrent principalement aux abords de la D6089, de la départementale 3 et de la nationale 21. Au total, le nombre de cambriolages a augmenté de 17,2% en 2025 par rapport à l'année précédente. Les autorités rappellent enfin qu'en cas d'effraction, il est essentiel de ne rien toucher avant l'arrivée des gendarmes afin de préserver les indices, notamment les traces d'ADN et les empreintes.

0: empreintes, souvent déterminantes, pour identifier les auteurs. En Dordogne, l'appel aux dons lancé en février 2026 par le Secours Populaire après le passage des tempêtes Nils et Pedro a largement mobilisé. Sa secrétaire générale, Lise Toussaint, a tenu à remercier les donateurs, soulignant que 43 450 euros avaient été collectés auprès de particuliers et de professionnels. Cette enveloppe a permis d'aider 6 sinistrés, dont un restaurateur de Terrasson-la-Ville-Dieu et plusieurs maraîchers. L'association précise notamment que les dons ont couvert intégralement le remplacement des serres endommagées. Enfin, le Secours Populaire assure que cette aide exceptionnelle fléchée vers les victimes des tempêtes n'aura aucun impact sur ses autres actions de solidarité. D'après le dernier bilan de l'Agence régionale de santé, le moustique tigre Aedes albopictus continue de progresser en Dordogne, une évolution jugée inévitable par les autorités sanitaires. Présent dans le département depuis 2015, l'insecte a désormais colonisé 139 communes sur 503. Rien qu'en 2025, 18 nouvelles localités ont été durablement touchées, confirmant une expansion rapide sur le territoire. Mais au-delà des nuisances, ce moustique représente un véritable enjeu de santé publique. En 2025, la ville de Bergerac a enregistré 103 cas autochtones de chikungunya, constituant le deuxième foyer le plus important en France après Antibes. Les autorités sanitaires souligne que ce type de transmission illustre la capacité de l'insecte à diffuser rapidement des virus après avoir piqué une personne infectée. Face à cette situation, l'ARS renforce son dispositif de surveillance. Entre avril et novembre, période de forte activité du moustique, 77 pièges pondoirs ont été installés dans les zones encore épargnées afin de détecter toute nouvelle implantation. Pour 2026, la stratégie repose sur une mobilisation accrue. Des formations renforcées sont mises en place à destination des référents communaux et des professionnels de santé afin d'améliorer la surveillance entomologique du terrain. Enfin, les autorités rappellent que la lutte repose aussi sur une implication de chacun. Il est essentiel d'éliminer les eaux stagnantes, véritables lieux de reproduction des larves, pour limiter la prolifération. Les habitants peuvent également participer à la surveillance via la plateforme nationale de signalement des moustiques. En Dordogne, la vigilance reste donc de mise. La lutte contre le moustique tigre est engagée jusqu'au 30 novembre. À Lambra, les habitants ont renoué avec une tradition bien ancrée dans le monde rural, la plantation du mai du maire. Samedi 1er mai, un grand pin décoré au drapeau tricolore a été érigé pour saluer l'élection municipale. L'événement, annulé en 2020 en raison de l'épidémie de Covid, n'avait pas eu lieu depuis 12 ans. Selon plusieurs participants, cette coutume reste un symbole de respect envers le maire et son équipe, chaque drapeau représentant un conseiller municipal. Une pratique à laquelle certains habitants affirment être fidèles depuis de nombreuses années. Le maire Michel Thérault rappelle que cette tradition remonte à la Révolution française, héritée d'anciennes célébrations printanières. À l'origine, un arbre était planté dans le jardin de chaque élu avant que la coutume n'évolue vers une plantation unique pour toute la commune. La cérémonie s'est poursuivie avec des discours officiels, la présentation de l'équipe municipale et un moment convivial autour d'un repas offert aux habitants. L'édile souligne que cet événement vise avant tout à rassembler la population et à remercier les électeurs dans un esprit festif et typiquement rural auquel la commune reste très attachée. Côté sport, en basketball Betclic Elite, après une rencontre disputée, les Périgourdins se sont inclinés face à Cholet Basket samedi 2 mai par 68 à 77. Cette défaite complique sérieusement leur chance d'atteindre la 10e place au classement. En rugby national, bousculés dans les phases de conquête et dominés physiquement, les Périgourdins ont cédé face à Chambéry-Savoie-Mont-Blanc rugby samedi 2 mai. Leur parcours s'arrête en barrage, comme lors de la saison 2025.
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0: Selon Météo France, cet après-midi, risque d'orage sur toute la Dordogne. Nous sommes en vigilance jaune pour ces deux prochains jours. Les températures maximales de cette journée tournent autour des 17-19 degrés. Le vent du sud aura une force de 10-15 km/h. Dans la soirée, des orages pourraient éclater sur l'ensemble du territoire. Les températures oscilleront de 14 à 16 degrés. Le vent proviendra de l'est avec une force de 5 à 10 km/h. Le soleil se couchera à 21h05. Et pour terminer ce bulletin météo de ce dimanche midi sur Liberté FM, prenons un instant pour écouter les paroles du temps et de la sagesse. La rosée de mai fait tout beau ou tout laid. Une façon de dire que les conditions du moment peuvent aussi bien embellir que compromettre les cultures. On dit aussi « qui n'a pas semé à la Sainte-Croix, au lieu d'un grain, en mettra trois », rappelant que le retard se paie souvent d'efforts supplémentaires. Et encore, la Sainte-Croix emporte tout ou laisse tout. Signe que cette période peut être décisive pour les récoltes. Le proverbe du jour nous invite à la prudence dans nos jugements. Tous ne sont pas voleurs, à qui les chiens aboient. Autrement dit, les apparences peuvent être trompeuses. Enfin, cette citation anonyme, un principe est utile comme le feu, mais dangereux comme la flamme. Il éclaire notre chemin ou nous dessèche et nous consume. Il faut savoir le manier. Une belle réflexion sur l'équilibre nécessaire entre conviction et discernement.
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0: Merci à toutes et à tous de votre fidélité. Très bon dimanche à l'écoute de Liberté FM. Pensez à retrouver les podcasts réalisés tout au long de la semaine. Et rendez-vous ce soir à 19h pour le dernier journal local du week-end.

0: Bonjour, quoi de beau à la télé pour cette soirée du 3 mai sur TF1, Le Diable s'habille en Prada, film avec Meryl Streep. Fraîchement diplômée, Andrea débarque à New York et décroche le job de rêve, mais elle doit assister une tyrannique rédactrice en chef d'un prestigieux magazine de mode. Sur France 2, Bernadette, film avec Catherine Deneuve. Quand elle arrive à l'Elysée, Bernadette Chirac s'attend à obtenir enfin la place qu'elle mérite. Mise de côté parce que jugée trop ringarde, elle décide de prendre sa revanche en devenant une figure médiatique. Sur Arte, Donnie Brasco, film avec Al Pacino et Johnny Depp. Sur W9, Lucky, film avec Michael Youn. Sur France 3, Inspecteur Barnaby, lancement de la saison 25 de la série policière. Sur France 4, Du charbon dans les veines, pièce de théâtre. Et puis sur M6, Zone interdite, magazine présenté par Ophélie Meunier sur le thème déserts médicaux, ils se battent pour vous soigner. Face à la pénurie de médecins, de plus en plus de Français finissent par renoncer à se soigner. Très belle soirée télé à tous.
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0: Bienvenue dans ce Radio Weekend. Nous pouvons aller à la campagne, à la montagne ou à la mer tranquillement. Qu'allons-nous faire? Nous allons avoir les incontournables, bien sûr, ces petites musiques que nous avons en tête. Et puis nous aurons les anniversaires. Nous aurons également pas mal de curiosités. Voilà le menu de ce Radio Weekend.
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0: Les incontournables. Alors, nous allons faire une exception pour ce week-end, parce que l'incontournable n'en est pas un, c'est une petite musique, normalement, que nous avons tous en tête. Exception aujourd'hui, parce que la chanson de Charles Aznavour n'est pas parmi les plus connues. Mais elle colle, vous allez le voir parfaitement, hélas, à l'actualité. Charles Aznavour, Les enfants de la guerre, c'est à écouter avec attention. Les enfants.

Charles Aznavour, les enfants de la guerre. Pour l'incontournable étranger, nous allons aux États-Unis. Et lorsque vous aurez entendu Tom Petty, là, vous l'aurez en tête pour toute la journée.

0: City and the Heartbreaker, c'était le deuxième incontournable qui nous mène, comme d'habitude, aux anniversaires.
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0: Passons à deux anniversaires tristes pour ce 29 avril. Le 29 avril 2012, nous quittait Éric Chardin. Éric Chardin, chanteur et aussi prévisionniste.

Rose Laurence, pensez pour elle. Angoon, elle est française, elle est d'origine indonésienne. Elle est née le 29 avril 1974 à Jakarta. Elle nous arrive dans le paysage musical français en 1997. Souvenez-vous, il neigeait au Sahara.

Angoun et la neige au Sahara, ça n'est pas aujourd'hui. Si vous avez la nostalgie des feuilletons, réjouissez-vous. Starsky et Hutch, la série télévisée américaine de 92 épisodes, a commencé à être diffusée le 30 avril 1975.

Le générique de Starsky et Hutch pour les nostalgiques des séries américaines anciennes. Qui a eu la bonne idée de naître un 1er mai? Elle est née à Tours. Elle s'appelle Isabelle Geffroy. Vous la connaissez mieux sous le nom de Zaz.

Zaz, je veux, bon anniversaire à elle. 1er mai aussi, 1er mai 1955, naissance de Julie Pietri. Elle est née en Algérie, elle fait partie de la communauté des pieds noirs.

Fred Chichin, Rita Mitsouko. Comme nous sommes en week-end et dans Radio Week-end, nous n'allons pas nous priver de Laurie qui nous a chanté le samedi et le dimanche. Elle est née le 2 mai 1982, juste après le week-end.

0: Serge Reggiani.
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0: Bernard Lavillier, voilà qui sent bon le Brésil. C'est un pays qu'il aime beaucoup, Bernard Lavillier.

Bernard Lavilliers. Vous allez voir qu'on peut faire des choses extraordinaires aujourd'hui. Dalida, Mourir sur scène. Le monde entier connaît cette chanson. En 2022, il y a une nouvelle orchestration. Vous allez voir qu'on a rajouté une belle batterie et tout cela change un peu la donne. Dalida.

Et tu me plais. Il aura fallu 57 ans pour que Raikkonen et Taj Mahal finissent par se retrouver pour la première fois en studio depuis l'unique enregistrement d'un album qui c'était en 1965. Voici Get On Board, Raikkonen, Taj Mahal.

Iconer Taj Mahal, ça sent bon le country. Red Hot Chili Peppers, le groupe californien, revient avec le guitariste historique qui s'appelle John Frusciante. Il renoue parfaitement avec la musique que l'on connaît. Red Hot Chili Peppers.

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0: Bonjour, quoi de beau à la télé pour cette soirée du 3 mai sur TF1, Le Diable s'habille en Prada, film avec Meryl Streep. Fraîchement diplômée, Andrea débarque à New York et décroche le job de rêve, mais elle doit assister une tyrannique rédactrice en chef d'un prestigieux magazine de mode. Sur France 2, Bernadette, film avec Catherine Deneuve. Quand elle arrive à l'Elysée, Bernadette Chirac s'attend à obtenir enfin la place qu'elle mérite. Mise de côté parce que jugée trop ringarde, elle décide de prendre sa revanche en devenant une figure médiatique. Sur Arte, Donnie Brasco, film avec Al Pacino et Johnny Depp. Sur W9, Lucky, film avec Michael Youn. Sur France 3, Inspecteur Barnaby, lancement de la saison 25 de la série policière. Sur France 4, Du charbon dans les veines, pièce de théâtre. Et puis sur M6, Zone interdite, magazine présenté par Ophélie Meunier sur le thème déserts médicaux. Ils se battent pour vous soigner face à la pénurie de médecins. De plus en plus de Français finissent par renoncer à se soigner. Très belle soirée télé à tous.
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Bonjour, quoi de beau à la télé pour cette soirée du 3 mai sur TF1, Le Diable s'habille en Prada, film avec Meryl Streep. Fraîchement diplômée, Andrea débarque à New York et décroche le job de rêve, mais elle doit assister une tyrannique rédactrice en chef d'un prestigieux magazine de mode. Sur France 2, Bernadette, film avec Catherine Deneuve. Quand elle arrive à l'Elysée, Bernadette Chirac s'attend à obtenir enfin la place qu'elle mérite. Mise de côté parce que jugée trop ringarde, elle décide de prendre sa revanche en devenant une figure médiatique. Sur Arte, Donnie Brasco, film avec Al Pacino et Johnny Depp. Sur W9, Lucky, film avec Michael Youn. Sur France 3, Inspecteur Barnaby, lancement de la saison 25 de la série policière. Sur France 4, Du charbon dans les veines, pièce de théâtre. Et puis sur M6, Zone interdite, magazine présenté par Ophélie Meunier sur le thème déserts médicaux. Ils se battent pour vous soigner. Face à la pénurie de médecins, de plus en plus de Français finissent par renoncer à se soigner. Très belle soirée télé à tous.

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1: Voici les titres du journal du soir de ce dimanche 3 mai 2026. Tempête de fin d'année.

0: En Dordogne, l'appel aux dons lancé en février 2026 par le Secours Populaire après le passage des tempêtes Nils et Pedro a largement mobilisé. Sa secrétaire générale, Lise Toussaint, a tenu à remercier les donateurs, soulignant que 43 450 euros avaient été collectés auprès de particuliers et de professionnels. Cette enveloppe a permis d'aider 6 sinistrés, dont un restaurateur de Terrasson-Lavilledieu et plusieurs maraîchers. L'association précise notamment que les dons ont couvert intégralement le remplacement des serres endommagées. Enfin, le Secours Populaire assure que cette aide exceptionnelle, fléchée vers les victimes des tempêtes, n'aura aucun impact sur ses autres actions de solidarité. D'après le dernier bilan de l'Agence régionale de santé, l'ARS, le moustique tigre Aedes albopictus continue de progresser en Dordogne, une évolution jugée inévitable par les autorités sanitaires. Présent dans le département depuis 2015, l'insecte a désormais colonisé 139 communes sur 503. Rien qu'en 2025, 18 nouvelles localités ont été durablement touchées, confirmant une expansion rapide sur le territoire. Mais au-delà des nuisances, ce moustique représente un véritable enjeu de santé publique. En 2025, la ville de Bergerac a enregistré 103 cas autochtones de chikungunya, constituant le deuxième foyer le plus important en France après Antibes. Les autorités sanitaires soulignent que ce type de transmission illustre la capacité de l'insecte à diffuser rapidement des virus après avoir piqué une personne infectée. Face à cette situation, l'ARS renforce son dispositif de surveillance. Entre avril et novembre, période de forte activité du moustique, 77 pièges pondoirs ont été installés dans des zones encore épargnées afin de détecter toute nouvelle implantation. Pour 2026, la stratégie repose sur une mobilisation accrue. Des formations renforcées sont mises en place à destination des référents communaux et des professionnels de santé afin d'améliorer la surveillance entomologique sur le terrain. Enfin, les autorités rappellent que la lutte repose aussi sur l'implication de chacun. Il est essentiel d'éliminer les eaux stagnantes, véritable lieu de reproduction des larves, pour limiter la prolifération. Les habitants peuvent également participer à la surveillance via la plateforme nationale de signalement des moustiques. En Dordogne, la vigilance reste donc de mise. La lutte contre le moustique tigre est engagée jusqu'au 30 novembre. À l'Ambra, les habitants ont renoué avec une tradition bien ancrée dans le monde rural, la plantation du mai du maire. Samedi 1er mai, un grand pin décoré de drapeaux tricolores a été érigé pour saluer l'élection municipale. L'événement annulé en 2020 en raison de l'épidémie de Covid n'avait pas eu lieu depuis 12 ans. Selon plusieurs participants, cette coutume reste un symbole de respect envers le maire et son équipe, chaque drapeau représentant un conseiller municipal. Une pratique à laquelle certains habitants affirment être fidèles depuis de nombreuses années. Le maire Michel Thérault rappelle que cette tradition remonte à la Révolution française, héritée d'anciennes célébrations printanières. À l'origine, un arbre était planté dans le jardin de chaque élu, avant que la coutume n'évolue vers une plantation unique pour toute la commune. La cérémonie s'est poursuivie avec des discours officiels, la présentation de l'équipe municipale et un moment convivial autour d'un repas offert aux habitants. L'édile souligne que cet événement vise avant tout à rassembler la population et à remercier les électeurs dans un esprit festif et typiquement rural auquel la commune reste très attachée. Côté sport, en basketball, Betclic Elite, après une rencontre disputée, les Périgourdins se sont inclinés face à Cholet Basket le samedi 2 mai par 68 à 77. Cette défaite complique sérieusement les chances d'atteindre la 10e place au classement. Côté rugby en national, bousculé dans les phases de conquête et dominé physiquement, les Périgourdins ont cédé face à Chambéry-Savoie-Mont-Blanc Rugby. Samedi 2 mai, leur parcours s'arrête en barrage, comme lors de la saison 2025.
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0: Selon Météo France, dans la soirée, des orages pourraient éclater sur l'ensemble du territoire. Les températures oscilleront de 14 à 16 degrés. Le vent proviendra de l'est avec une force de 5 à 10 km heure. Le soleil se couchera à 21h05. Dans la nuit de dimanche à lundi, de la pluie pourrait tomber sur la moitié nord-est, alors que sur la moitié sud-ouest du département, il pourrait encore y avoir des averses orageuses. Les températures minimales tournent autour des 12-14 degrés. Lundi matin, le soleil dardera ses premier rayon à 6h41. Le premier jour de la semaine sera placé sous le signe de l'orage. Les températures maximales ne dépassent pas les 16-18 degrés. Le vent soufflera du nord-ouest avec

0: une force de 10 à 15 km/h.
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0: Merci à toutes et à tous de votre écoute. Excellente fin de week-end sur Liberté FM et très bonne semaine à venir. Votre prochain rendez-vous avec l'actualité, c'est dès demain matin à 6h30 dans la matinale avec Pascal Gadeau.

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0: Bonjour, quoi de beau à la télé pour cette soirée du 3 mai sur TF1, Le Diable s'habille en Prada, film avec Meryl Streep. Fraîchement diplômée, Andrea débarque à New York et décroche le job de rêve, mais elle doit assister une tyrannique rédactrice en chef d'un prestigieux magazine de mode. Sur France 2, Bernadette, film avec Catherine Deneuve. Quand elle arrive à l'Elysée, Bernadette Chirac s'attend à obtenir enfin la place qu'elle mérite. Mise de côté parce que jugée trop ringarde, elle décide de prendre sa revanche en devenant une figure médiatique. Sur Arte, Donnie Brasco, film avec Al Pacino et Johnny Depp. Sur W9, Lucky, film avec Michael Youn. Sur France 3, Inspecteur Barnaby, lancement de la saison 25 de la série policière. Sur France 4, Du charbon dans les veines, pièce de théâtre. Et puis sur M6, Zone interdite, magazine présenté par Ophélie Meunier sur le thème déserts médicaux. Ils se battent pour vous soigner. Face à la pénurie de médecins, de plus en plus de Français finissent par renoncer à se soigner. Très belle soirée télé à tous.
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Bonjour à tous, c'est vraiment classique. C'est une émission préparée et présentée par Michel Reynaud. Au programme aujourd'hui, The Forest, Jean-Sébastien Bach, De Gersheim, Vivaldi, Saint-Saëns, Verdi, Brahms, Gounod et Beethoven. Pour commencer cette émission du mois de mai, nous appelons un groupe irlandais, A Band, en termes anglophones, de 5 musiciens, The Forest. Le groupe s'est formé en 1978 par accident. George, Paul et Davy jouaient au Danemark avec leur propre groupe appelé les Buskers. Et Eddie et Finbar, lors d'une tournée en Allemagne, ont eu un accident de la route. Lorsque George et Paul ont appris l'accident, ils se sont immédiatement rendus en Allemagne pour rejoindre leurs frères. Ils décidèrent alors de jouer tous ensemble et ce fut le début de l'aventure des Forest.

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1: Greenfield of France, les champs verts de France, champ d'honneur, repos éternel pour de nombreux soldats britanniques et autres en 1914-1918. The Forest divertissent le public du monde entier depuis 40 ans. Leurs chansons émouvantes suscitent beaucoup d'émotions, de larmes et de rires, de la tristesse et de la joie. Récemment, le président irlandais Michael D. Higgins a assisté à leur concert au National Concert Hall de Dublin. Maintenant, Jean-Sébastien Bach, le concerto italien BWV 971 par Benjamin Allard. Antonio Vivaldi avait fixé le genre du concerto en trois parties sur l'opposition entre orchestre et instruments solistes. Bach utilise les ressources du clavecin qui permettent de restituer un tutti et un solo par le choix judicieux de la registration et, idéalement, de l'accouplement de deux claviers. Le concerto italien est en effet l'une des œuvres de Bach qui nécessite le plus la présence de deux claviers. Nous allons entendre Benjamin Allard au clavier dans le concerto italien BWV 971. Voici le premier mouvement.

Le premier mouvement du concerto italien en fa majeur BWV 971, joué par Benjamin Allard. Benjamin Allard est né à Rouen en 1985 et il est depuis 2005 titulaire de l'orgue aubertin de l'église Saint-Louis-en-Lille à Paris. Benjamin Allard a enregistré chez Hortus le Andreas Bachbourg, des transcriptions, le manuscrit Bayoun et un disque de musique française des XVIIe et XVIIIe siècles, et puis chez Alpha, les sonates en trio pour orgue et le clavier Hubung 1 et 2. Ces enregistrements ont été récompensés à de nombreuses reprises par la presse musicale. Géry de Guerchem est un compositeur franco-flamand de la fin de la Renaissance. Il est né entre 1573 et 1575 et il est mort le 25 mai 1630. Son activité se porte à la fois en Espagne à la cour de Philippe II et de Philippe III et dans son pays natal, les Pays-Bas. C'est un compositeur prolifique et hautement considéré de son vivant, mais il ne subsiste rien. Ou si peu, car dans le tremblement de terre de Lisbonne en 1755 et l'incendie qui l'a accompagné, presque tout a été détruit. L'ensemble Currente, sous la direction d'Eric von Nevel, ont gravé un CD. Écoutons cet extrait, le Kyrie de la Missa Ave Virgo Sanctissima.

C'est avec plaisir que nous découvrons De Guersem, compositeur d'origine flamande. Nous avons entendu le Kyrie de la Missa Ave Virgo Sanctissima par l'ensemble Curande, qui était mené par Eric Van Nevel. Nous retrouvons un excellent violoniste, Fabio Biondi, avec son ensemble baroque Europa Galante. C'est un passage du concerto numéro 2, opus 4 de Vivaldi. Voici l'Allegro.

L'Europa Galante, avec son chef Fabio Biondi, nous donnait l'allegro du concerto numéro 2, opus 4 d'Antonio Vivaldi. L'ensemble baroque Europa Galante est composé d'une douzaine de musiciens qui jouent sur instruments d'époque et Fabio Biondi les dirige de son archet. Quittons le baroque et nous allons vers Camille Saint-Saëns. Le concours du prix de Rome en 1851 a pour sujet le retour de Virginie, cantate sur un texte d'Auguste Rollet. Camille Saint-Saëns se présente, il vient d'obtenir le premier prix d'orgue du conservatoire. Mais cela ne suffira pas pour qu'il soit le lauréat. Quelques années plus tard, il fera acte de candidature pour une deuxième tentative au prestigieux concours. Et de nouveau, Saint-Saëns sera refoulé. Nous allons passer le prélude et la danse des nègres, extrait du Retour de Virginie par le Flemish Radio Choir, le Bruxelles Philharmonique dirigé par Hervé Niquet.

Eh bien, c'était un extrait de cette fameuse cantate « Le retour de Virginie », le prélude et la danse des nègres par le Flemish Radio Choir, le Brussels Philharmonic. Ils étaient tous sous la direction de Hervé Niquet. En 1864, Camille Saint-Saëns se présente pour sa deuxième tentative au Prix de Rome avec la cantate « Ivanhoé ». Le jury fut-il irrité cette fois par la volonté de Saint-Saëns de s'approcher du modèle verdien alors en vogue? Il est vrai que Giuseppe Verdi est en pleine gloire. En 1861, il écrit un opéra, La force du destin, qui sera créé au Théâtre impérial de Saint-Pétersbourg en 1862. L'opéra connaît immédiatement un triomphe et reste à l'affiche plusieurs semaines. Voici Montserrat Caballé dans cet extrait « Pace, pace mio Dio » de La force du destin avec l'orchestre du théâtre de la Scala de Milan sous la direction de Giuseppe Pattanè.

Pace, pace mio Dio, extrait de l'opéra de Verdi La Force du Destin par la soprano espagnole Montserrat Caballé. Elle était avec l'orchestre de la Scala de Milan que dirige Giuseppe Pattané, un enregistrement de 1978. La Force du Destin a été donnée pour la première fois à la Scala de Milan le 27 février 1869 après une révision de l'œuvre par Verdi lui-même. Du piano avec Sheila Arnold. Sheila Arnold appartient à la nouvelle génération de pianistes qui jouent avec autant d'aisance sur un piano moderne que sur un piano forte. La symbiose entre les deux instruments lui sert de source constante d'inspiration. Son répertoire s'étend de la musique du XVIIIe siècle jusqu'aux créations d'œuvres contemporaines. Après toute une série de premiers prix et des succès retentissants lors de concours en Allemagne et à l'étranger, l'artiste s'est produite dans des festivals de renommée avec des orchestres célèbres. C'est dans une des œuvres de Johannes Brahms, Variation sur un thème de Handel opus 24, que nous allons l'entendre tout de suite.

C'était Sheila Arnold, pianiste de renom que nous avons entendu dans ce passage des variations sur un thème de Handel, les variations 1 à 4. Charles Gounod a écrit une messe de requiem pour une situation très pénible pour lui. Il venait de perdre en 1889 son petit-fils Maurice, enfant âgé de 5 ans. Le requiem est achevé en 1891, mais il ne sera donné qu'après la mort du compositeur le 18 octobre 1893. Ce requiem est un chef-d'œuvre de la musique sacrée et nous devons rappeler les sentiments pieux de Gounod. Nous vous proposons le Dies Irae par l'ensemble vocal de Lausanne de Michel Corboz.

La première partie du Dies Irae, du Requiem avec grand orgue de Charles Le Gounod, interprétée par l'ensemble vocal de Lausanne mené par leur chef Michel Corboz. Nous sommes un peu en retard pour fêter les 40 ans du Quatuor Hagen. Il est né en Autriche en 1981 par trois membres de la même famille qui sont respectivement Lucas, Veronica et Clémence Hagen, avec depuis 1987 le violoniste allemand Reinhard Schmidt. Nous avons choisi un CD de 2011 pour leurs 30 ans. Il y a le Quatuor numéro 8 de Beethoven. Nous en écoutons le final.

0: Le final du quatuor numéro 8 en mi majeur opus 59 numéro 2, Rasoumovsky de Beethoven, interprété par le quatuor Hagen, et c'était magnifique, tout au moins à mon appréciation, c'était pour fêter les 30 ans de la formation en 2011. Un CD à retrouver chez Mirard.
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Notre émission est terminée. Je vous dis au revoir. Je vous remercie de votre fidélité. Rendez-vous la semaine prochaine pour une nouvelle émission. 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

0: que, ça va, que l'analogie, le parallélisme va parfois très loin dans les détails.
1: La musique classique est au-delà. C'est l'heure métaclassique avec David Christoffel. J'espère, que dis-je, je souhaite, non, je suis sûr qu'on voudra rendre hommage, encore qu'hommage ne soit sans doute pas le terme suffisant. Voilà une

sur un facteur d'instruments, Auguste Tolbecque, qui cherchait à faire des instruments en mesure de jouer à la fin du 19e siècle de la musique de la Renaissance. Alban Framboisier, qui a lui-même co-dirigé avec Florence Gétraud et Isabelle Hisse le livre Le son des musiques anciennes de 1880 à 1980, également publié par les presses universitaires de Rennes. Marianne Massin et Alban Framboisier sont réunis au salon Schaeffer de la bibliothèque Lagrange-Fleuret.

0: Run to Hell the Child is Born, c'est un extrait du Messie de Handel avec Colin Davis à la tête de London Symphony Orchestra. Bonjour Marianne Massin.
1: Bonjour.
0: Peut-être on peut partir donc de cette figure de style épanorthose qui vous sert de cadre de pensée de la reprise, puisque effectivement c'est une manière de redire qui à la fois dénonce une première manière de dire pour aussitôt valoriser une meilleure manière alors.
1: Oui, ce qu'il y a d'intéressant dans l'épanorthose, c'est cette manière de marcher en quelque sorte vers l'avant et à reculons en même temps. C'est-à-dire de dire quelque chose et de vouloir le rectifier, donc le refaire, le reprendre, et ce faisant de ne pas arrêter d'avancer, bien sûr, mais de défaire le sens qu'on vient déjà de poser. Donc il y a quelque chose d'une figure étrange pour la temporalité, puisqu'on va vers l'avant et on n'arrête pas d'aller vers l'arrière, dans une espèce de surplace extrêmement bruissant, dirait Barthes, qui parle dans le bruissement de la langue, presque d'un bégaiement de quelque chose qui ne peut pas avancer, et qui pourtant est plein de sens, et plein d'efforts d'améliorer, de parfaire et de refaire.
0: Et prend finalement toute la place parce qu'il n'y a plus de place pour la première manière alors.
1: Il n'y a plus de place pour la première manière et surtout ça peut créer quelque chose d'assez vertigineux qu'on voit en particulier chez Rob Grillet qu'il développe avec beaucoup beaucoup de virtuosité dans la reprise bien sûr mais aussi dans son livre Le Voyeur où il joue d'une... l'histoire est tout à fait... peut être résumée très simplement, quelqu'un revient dans son île natale et il y a un meurtre qui a été commis et Rob Grillet refait indéfiniment des descriptions selon différents points de vue où il change sans cesse la focale, ce qui fait qu'on est complètement perdu et on ne sait même plus ce qu'on a vu et on ne sait plus que croire. Et donc ça crée une espèce de vertige du sens tout à fait savoureux dans une espèce de surplace qui n'arrête pas de tournoyer.
0: Ce qui donne une version assez romanesque à la névrose qui est censée justement être quelque chose qui répète sans cesse mais qui répétant quand même vit d'autre chose.
1: Voilà, et ce qui montre en tout cas que la répétition ne peut jamais être le semblable.
0: Ce qui donne un salut précisément à Handel qui au début du XXe siècle était parfois accusé d'être plagiaire. L'extrait du Messie que l'on vient d'entendre est une sorte de reprise d'un air de Alessandro Stradella et au moment où il se trouve régulièrement accusé d'être plagiaire, Romain Rolland, en 1910, fait un article qui est commenté dans le livre Répéter, refaire, reprendre par Bernard Sève et qui montre à quel point Romain Rolland révèle à quel point Handel, en tant que répétiteur, est en fait novateur en même temps.
1: Voilà, alors ça c'est vraiment extrêmement intéressant, l'argumentation de Romain Rolland est magnifique, ce texte est magnifique, et Romain Rolland donne trois arguments en fait. Le premier argument, il est basique et factuel. Handel n'est pas plagiaire puisqu'il ne s'en cache jamais et même il communique aux principaux plagiés, si on peut dire.
0: Il révèle ses sources.
1: Voilà, c'est ça. Il révèle ses sources et il dit même aux personnes qui connaissent, j'ai pris ça. Et tout le monde le

0: fait à l'époque. Un deuxième argument qui est peut-être du même ordre et que Romain Rolland donne en troisième, je crois, c'est le fait que il vise la perfection et il vise pas l'originalité. Et que visant la perfection, peu importe de qui ça vient, pourvu que ça soit un matériau bon à reprendre. Et ici, on aurait bien l'idée de reprendre. Et le deuxième argument qui est donné, que je donne ici en troisième, c'est celui qui m'intéresse le plus, c'est que en fait, ça révèle, Händel ne peut pas plagier, puisqu'il prend quelque chose dont lui seul voit l'immense portée, et qui met, et qui porte à sa quintessence, en quelque sorte, et auquel il donne une nouvelle vérité ou une nouvelle force.
1: L'idéal de Händel, dit Romain Rolland, est celui de tous les grands classiques. Ce n'est pas l'originalité ni l'invention, mais donc c'est la perfection. Ce que Bernard Sève paraphrase magnifiquement en disant que l'emprunteur crée ce qu'il emprunte parce qu'il le porte à sa vérité.
0: Oui. Et ce que dit, oui, parce qu'il le porte à sa vérité, à sa quintessence et en révèle toutes les potentialités. Mais Romain Rolland dit encore. Plus peut-être, puisqu'il dit il créait sa musique, mais il créait celle des autres. Et là, on a quelque chose d'absolument merveilleux. C'est-à-dire, on a quasiment, ça n'est pas une influence, il trouve chez les autres quelque chose que lui va vraiment créer pour la première fois, en quelque sorte. C'est Händel qui apporte la nouveauté dans ce qu'il reprend chez les autres. Et ça, ça m'intéresse aussi beaucoup, parce que, si je peux me permettre de sortir un peu du champ, c'est exactement l'argument que donne Baudelaire pour défendre Manet du pastiche. Il était accusé de pasticher Gréco et Goya, et en fait Baudelaire dit mais c'est tout à fait stupide, c'est pas possible, c'est juste qu'il le portait en lui. Et il dit, vous doutez peut-être de ce que je vous dis, je me permets de lire la lettre parce qu'elle est formidable, c'est dans une lettre à Théophile Thoré. Vous doutez que de si étonnants parallélismes puissent se présenter dans la nature, eh bien moi, on m'accuse d'imiter Edgar Poe. Savez-vous pourquoi je l'ai traduit si patiemment? Parce qu'il me ressemblait. La première fois que j'ai ouvert un livre de lui, j'ai vu avec épouvante et ravissement non seulement des sujets rêvés par moi, mais des phrases pensées par moi et imitées par lui 20 ans auparavant. Et c'est cette espèce de tête à queue temporelle qui est absolument extraordinaire. C'est-à-dire qu'ici, on voit bien qu'emprunter et reprendre, c'est réellement créer.
1: Et est-ce que ça vaut sur une chaîne de montage dans une usine? Parce que vous faites la commentatrice des temps modernes de Chaplin. Est-ce que le travailleur comme répétiteur a la place d'être réhabilité comme un génie à la Händel?
0: Peut-être pas, hélas. Mais par contre, le cinéaste qui, Chaplin en l'occurrence, qui le filme comme tel, lui le fait vraiment de façon absolument géniale. Et là, ce qu'il met en œuvre, c'est quelque chose qui, moi, m'a beaucoup intéressé, c'est la question de la répétition, mais dedans, la force extrême de la soustraction dans la répétition. On est habitué à penser à la répétition comme cumul, augmentation, multiplication, on refait, on ressasse. Et c'est bien ce qui est montré, ce que fait Charlot dans les temps modernes. Il répète le même geste, il visse et il serre ses écrous, de plus en plus vite, Et à cette dimension de la cumul, du cumul, s'ajoute la dimension de la contiguïté spatiale, c'est-à-dire comme il est sur une chaîne, il visse tous les écrous qui passe devant lui. Mais ce qui est absolument extraordinaire, c'est qu'à un moment, cette contiguïté spatiale sort du champ et il vise tout ce qui ressemble à des écrous. Et il se précipite sur une dame qui a le malheur d'avoir des boutons qui ressemblent à des écrous pour lui visser le derrière, en quelque sorte. Puis, voyant une autre dame qui a sur la poitrine deux magnifiques boutons carrés, il se précipite sur elle et on devine la suite. Et ce qui est absolument extraordinaire ici, c'est que la force de Chaplin, c'est de nous faire comprendre ce qui se passe dans l'asservissement à la répétition en soustrayant l'objet même de l'écrou. On n'a même plus besoin de voir l'écrou, on est tellement dans ce processus de répétition qu'on peut soustraire l'écrou et nous, intérieurement, cette fois-ci, nous, on reprend le trajet et le déplacement au sens quasi psychanalytique qui permet.
1: Parce que le geste a remplacé sa propre raison d'être.
0: Sa propre raison d'être.
1: En se déconnectant de ce qui
0: Voilà.
1: Bonjour Alban Framboisier.
2: Bonjour.
1: On évoquait à l'instant les pastiches avec Marianne Massin qui, avant d'être une espèce de moquerie d'un autre artiste, est une façon de mobiliser le répertoire du passé. Le livre Le son des musiques anciennes a accueille une contribution de Rémi Campos qui réfléchit effectivement à ces pianistes qui jouent des pièces de clavecin, qui du coup imitent le clavecin comme si, avec un instrument qui est ouvertement moderne, on mobilisait quand même le son du passé.
2: Alors oui, c'est assez vrai. En ouverture, le texte de Rémi Campos montre comment au 19e siècle on pouvait imaginer reconstituer le son du clavecin à partir du piano, grâce notamment à l'étude des 243 agavottes pastichées qui sont étudiées par Rémi Campos entre 1870 et 1914, tirées du répertoire pianistique conservé dans les fonds de la Bibliothèque nationale de France. Rémi Campos va démontrer que la technique, le jeu, l'interprétation aussi des musiques anciennes n'a pas véritablement disparu du paysage musical comme on pourrait l'imaginer, et perdure avec à travers les compositions et dans le jeu des pianistes. Alors notamment l'usage des doigtés, des ornementations anciennes, la recherche d'une sonorité plutôt sèche, détachée et légère en imitation du clavecin, la précision dans l'attaque des notes et la préférence aussi accordée aux tenues de notes en s'opposant à l'utilisation de la pédale. Il n'y a pas finalement de réelle rupture avec le passé, mais une continuité sous-jacente des pratiques. Et la perpétuation du clavecin a été en quelque sorte l'affaire des pianistes de toute une école, que ce soit dans Landowska à Casatsu, en passant plus tard aussi avec Marcel Meyer, qui reprend un peu cette idée.
1: Avec des façons de styliser qui ont finalement une motivation presque plus patrimoniale qu'esthétique.
2: Oui, c'est ça. Faut aussi se mettre en tête que le répertoire ancien n'a jamais vraiment disparu. On sait que Chopin continuait à jouer le clavecin bien tempéré de Bach. Ses annotations relatives à l'exécution de ses pièces ont été retrouvées sur la partition d'une de ses élèves. Jean-Jacques Hagelendinger a notamment publié cet exemplaire. Donc c'est vraiment une façon de travailler dans la continuité et non dans la rupture avec les musiques du passé.
1: Vous êtes allé sur les traces donc de Auguste Tolbecque, qui était violoncelliste, qui était un ami de Saint-Saëns.
2: Alors Tolbecque est un personnage un peu singulier au 19e siècle. Il a plusieurs casquettes et plusieurs cordes à son arc. Il est issu d'une famille de musiciens belges, originaire d'Anzine, près de Namur. Tolbecque est en réalité le neveu de Jean-Baptiste Joseph Tolbecque, célèbre à l'époque car il était le chef des bals à la cour de Louis-Philippe. Et donc Auguste Tolbecque est d'abord célèbre comme violoncelliste virtuose, mais il joue également de l'orgue, de la viole en autodidacte. Il est aussi compositeur, facteur, luthier et collectionneur d'instruments. Ce qui fait beaucoup.
1: Oui, puis alors, il a beau avoir été le créateur de concerto pour violoncelle de Saint-Saëns et avoir une carrière de violoncelliste qui se pose là, il a quand même vraiment bifurqué vers la lutherie.
2: Alors en fait, c'est vraiment un sujet qui est double chez lui, hein, cet apprentissage du violoncelle au conservatoire dans les années entre 48 et 50. Et puis la lutherie se fait en même temps, hein, puisque il est élève de Claude-Victor Rambaud, du luthier Claude-Victor Rambaud, dont l'atelier se situe en face du conservatoire, ce qui lui permet de passer d'une activité de musicien à celle d'artisan dans l'atelier de ce maître luthier.
1: Et puis quand il est en Belgique, il participe par exemple au concert Gewaert. Donc Gewaert, c'est un musicologue qui organisait des concerts de musique du passé, qui avait là aussi une vision presque plus ethnographique qu'esthétique.
2: Alors oui, la vision de Gewaert et de Maillon aussi en l'occurrence, puisque Tolbecque est très proche de Maillon, c'est d'ailleurs par lui probablement.
1: Maillon, c'est le Victor Charles Maillon qui est le fondateur du musée des instruments.
2: Qui est le fondateur du musée des instruments, ouais, le musée qui ouvre en 1877. Et Tolbecque va vendre en fait sa collection d'instruments anciens au musée de Bruxelles en 1879, et probablement pour formaliser cette vente de pièces qui sont très importantes, hein, il y a des choses assez rarissimes dans ce que Tolbecque vend au musée de Bruxelles, Maillon et Gewaert vont l'inviter à venir participer à un concert historique dans lequel il va jouer les pièces de clavecin en concert de Rameau notamment. Et donc Tolbecque va pouvoir présenter ses travaux tant sur le plan de la recherche des musiques anciennes, puisque Tolbecq pratique la viole en autodidacte et donc va s'intéresser à ce matériel pour l'exécution des pièces de clavecin en concert, mais il va également venir avec des instruments de sa collection. Il y a notamment un des clavecins qui est joué sur place au moment de ce concert historique, est un clavecin de Thibaud de Toulouse, dont il n'existe que 3 exemplaires dans le monde, et qui va entrer dans les collections du musée instrumental à cette période-là.
1: Donc, on a avec quelqu'un comme Maillon, donc le fondateur du musée de Bruxelles, quelqu'un comme Tolbecq, des musiciens de fait d'origine belge, qui vont se mettre à passer les années 1880-1890 à vouloir refaire des instruments tels qu'ils pouvaient être un siècle et demi plus tôt, voire 2-3 siècles avant, mais avec quelle base, quelle documentation?
2: Alors, voire même avant, puisque Tolbecq, en fait, dans la dernière partie de sa vie, vraiment à partir des années 1890, je dirais, va s'adonner vraiment à la lutherie de manière quasi exclusive et à la reconstruction d'instruments qui vont de l'Antiquité à la Renaissance. Et donc il va puiser en fait ses sources d'inspiration dans les peintures, dans les sculptures, dans les instruments également, dans les sculptures de portails de cathédrales notamment, et aussi sur dans les moulages qui sont proposés par exemple lors des expositions universelles. Je pense à celle de 1878 et celle de 1889 surtout, où on peut voir des reproductions de portails de cathédrales réalisées par Pousadou notamment, pour le musée de sculptures comparées du Trocadéro.
1: Ça paraît très artisanal de faire de la lutherie rien que comme ça, avec des représentations de sculptures, mais c'est à peu près l'état dans lequel se trouvent ceux qui s'appellent aujourd'hui les archéoluthiers.
2: Alors oui, c'est
1: qui
2: ça.
1: Qui n'ont pas non plus d'autres sources.
2: Ouais. C'est ça, alors Tolbecq a d'autres sources lui aussi, puisqu'il y a des sources théoriques et des sources écrites qu'il utilise. Il a une importante bibliothèque composée de plus de 340 titres qui vont lui servir. Il y a notamment des méthodes de jeu instrumental, mais également des ouvrages théoriques, les grands ouvrages théoriques de l'époque, je pense à Mersenne, l'harmonie universelle, à Kircher, à Pretorius, et c'est dans ces ouvrages-là aussi qu'il va puiser en fait ses modèles pour reconstruire ses instruments.
1: On va écouter une marche des mousquetaires qui a été enregistrée par Christophe Coin dans le cadre de vos recherches, on peut le dire comme ça. Est-ce que vous pouvez nous dire de quoi il s'agit, cette marche des mousquetaires?
2: Alors, elle est assez énigmatique. Je sais que Christophe Coin a recherché un petit peu d'où pouvait venir cette marche. On imagine que Tolbecq avait lu dans un manuscrit, en fait, la mélodie de cette marche des mousquetaires. Et Christophe Coin nous propose en fait une adaptation à la viole, une viole reconstituée par Auguste Tolbecq justement des années 1898, une viole sans frette que Tolbecq joue avec une pique, avec un archet moderne. Voilà, on est en plein anachronisme, mais Tolbecq fonctionnait par empirisme aussi et ses recherches fonctionnaient de cette façon.
1: Et elle pèse 3,5 kg.
2: Exactement, oui.
1: C'est
2: énorme,
1: d'une
2: plus
1: viole
2: du double,
1: historique.
2: C'est ça, d'un instrument historique.
1: Et elle mesure en plus 7 cm de plus de longueur de corde.
2: C'est ça.
1: Comment il a fait Christophe Coin pour s'accommoder d'un instrument si différent de ceux qui jouent habituellement?
2: Il est particulièrement fort pour avoir utilisé cet instrument, mais c'est vrai que c'est coton.
1: Voici Christophe Coin dans la marche des mousquetaires de Tolbecq.

0: La Marche des Mousquetaires d'Auguste Tolbecq par Christophe Coin. C'est extrait d'un disque qui est paru, qui est une monographie avec que des œuvres de Tolbecq paru pour le centenaire de sa mort en 2019.
1: C'est ça, en 2019.
0: Puisqu'il était mort en 1919. Et d'ailleurs, il avait écrit cette marche pas très longtemps, enfin dans la dernière période de sa vie. Ça veut dire qu'il était un luthier accompli qui composait ça pour faire démonstration de ses instruments historiques.
1: Alors, on n'a pas beaucoup de traces justement des instruments joués par Tolbecq. On est même assez dubitatif sur qui était en mesure d'ailleurs à l'époque de pouvoir jouer de ces instruments. Et Tolbecq dit que tous ces instruments sont jouables, qu'ils ne sont pas destinés à être accrochés sur les murs pour figurer comme des...
0: Comme des pièces de musée, ouais, c'est ça. Mais ça veut dire que, oui, justement, les gens qui ignorent, gardent ces instruments sont pris dans une espèce de dilemme, parce que s'ils font pas jouer les instruments, ils s'usent. S'ils les font jouer, ils s'usent aussi.
1: Oui, bah, c'est un peu le problème de toute façon.
0: De toute muséographie. Marianne Massin, quand on veut réentendre des musiques du passé, c'est aussi pour les entendre dans une nouvelle actualité, avec une saveur qui est toute contemporaine quand même.
2: Dans tous les cas, oui.
0: Ouais.
2: Enfin, on pourrait dire plusieurs choses à ce niveau-là. C'est-à-dire que de toute façon, je voudrais rebondir sur ce que disait tout à l'heure Alban Framboisier de l'anachronisme. Ce qu'il y a d'intéressant dans tout travail de répétition ou de reprendre ou de refaire, c'est qu'on s'aperçoit que l'origine fuit indéfiniment et qu'on n'est jamais, on ne peut pas finalement coïncider avec un point zéro. On est toujours dans des moments où on remythifie quelque chose d'une origine et où donc du coup, il y a quelque chose de l'irréversible qui fait que on est anachronique forcément avec ce qu'on essaye de reprendre ou ce qu'on essaye de reconstituer. Donc quand on réécoute une musique par-delà les siècles, évidemment on est dans un contexte différent et il y a quelque chose qui fait que ça n'est plus tout à fait la même et on va peut-être pouvoir revenir là-dessus. Mais de toute façon, même si c'était dans un extrait de temps très court, l'irréversibilité du temps fait que quand on réécoute quelque chose, même si c'était exactement le même matériellement, si c'était possible de nous redonner le même extrait matériellement, le fait même qu'on le réécoute à ce moment, un moment plus tard, fait qu'il a une autre saveur.
0: Parce qu'il est à l'état présent sur la base de l'état dans lequel il n'est plus.
2: Voilà.
0: Ouais. Il y a une phrase de Gérard Genette dans Palimpseste qui considère que plus on a conscience du sous-texte, plus on profite de l'hypertexte. Et que donc, tout de même, plus on sait qu'il y a une source, quand bien même elle est perdue, plus ça donne de la saveur à sa convocation ou à sa reprise. Donc.
2: Oui, et ça, c'est la beauté du palimpseste, précisément. C'est toute cette dimension intertextuelle. C'est que, dans ce cas-là, on peut être en surplomb, en quelque sorte, sur deux strates temporelles, réentendre quelque chose du sous-texte, et puis, en même temps, jouir, peut-être, de sa reprise, qui réécrit quelque chose, et là, on est à nouveau dans quelque chose de créatif, possiblement, tout en effaçant le texte qu'on réentend cependant dedans. Ouais. Et ça, c'est vraiment un tour de plaisir tout à fait particulier qu'apporte ici la reprise palimpsestueuse.
0: Palimpsestueuse, c'est le mot de Genette qui a aussi cette phrase.
2: Parce que justement, le jeune, je crois.
0: Ah oui, il entretient un peu cette ambiance amoureuse en disant, si l'on aime vraiment les textes, on doit bien souhaiter de temps en temps en aimer au moins deux à la fois.
2: Voilà, voilà.
0: Alors, vous le mobilisez pour commenter l'extrait d'un film de Mike Curtis de 1942 qui s'appelle Casablanca. Je vous propose d'entendre l'extrait avant que vous nous le commentiez.
3: Bonsoir Sam.
4: Bonsoir mademoiselle Lisa. Je ne pensais pas que je vous reverrais.
3: C'est vrai, il y a longtemps.
4: Oh oui, il en est passé de l'eau sous le pont.
3: Vous voulez me jouer les airs d'autrefois?
4: Oui mademoiselle. Aucune idée. Il n'est pas venu ce soir.
3: Quand va-t-il venir?
4: Oh, sûrement pas ce soir, je crois. Il est rentré chez lui.
3: Il part toujours aussitôt?
4: Oh, ça dépend. C'est-à-dire, il a quelqu'un au perroquet bleu. Il y est tout le temps fourré.
3: Vous saviez mieux mentir autrefois.
4: Vous lui portez malheur. Il faut le laisser tranquille.
3: Jouez-moi cet air, s'il vous plaît. Celui d'autrefois.
4: Je ne comprends pas ce que vous voulez dire.
3: Mais si, Sam. Jouer comme le temps passe.
4: Je m'en souviens plus, mademoiselle. C'est tellement loin, tout ça.
3: C'est à peu près ça. La la la la la la. La la la la la la. Chantez ça.
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0: À propos de cette scène, Marianne Massin, vous dites qu'elle ne lui demande pas de rejouer l'air, mais elle lui redemande de le jouer.
1: Oui, ce qu'on entend très exactement. Oui, elle dit, enfin, dans la traduction française, jouez-moi cet air, jouez-le pour moi.
0: Oui.
1: Et alors, moi, ce qui m'a amusée là-dedans, c'est que Jeannette se sert de... Enfin, en fait, il faut remonter au film qu'on a fait, Woody Allen,
0: oui.
1: Avec Herbert Ross, en 1972, qui s'appelle Play It Again, Sam. Et c'est de ça dont Jeannette s'en sert comme d'un exemple manifeste de palimpseste cinématographique. Le titre renverrait à Casablanca et à cette fameuse réplique, dit Jeannette. Mais Jeannette se trompe, puisque jamais il n'est dit « play it again, Sam » dans le film. Et que, non, si on se rappelle bien du Woody Allen se donnait Humphrey Bogart comme une espèce de modèle. Et c'est intéressant pour la répétition et la reprise, parce que Humphrey Bogart lui donne des conseils dans « play it again, Sam ». Et Woody Allen essaye de reprendre et de répéter, et toujours maladroitement et à contresens, les conseils d'Humphrey Bogart. Donc, en effet, là, il y a bien quelque chose de palimpsestueux, si on peut reprendre le terme de Jeannette, par rapport à Humphrey Bogart. Mais comme on vient de l'entendre dans cet extrait, la personne qui dit « jouez-moi ça », c'est pas Humphrey Bogart, c'est Ingrid Bergman. Et donc, en fait, ce qui m'intéresse toujours, c'est que chaque fois qu'il y a reprise, il y a léger déplacement avec des soustractions. Et ici, Jeannette veut travailler cet effet de palimpseste, mais il efface tout simplement Ingrid Bergman, ce qui est quand même pas possible. Surtout qu'elle est si belle quand elle demande ça et qu'elle implore ça. Et puis, il se contente pas d'effacer ça, il efface même le sens de la reprise interne à l'intérieur du film de Curtis. Puisque ce qu'elle demande à ce moment-là, Ingrid Bergman, c'est de jouer une fois en l'air de l'amour passé qu'il avait uni à Humphrey Bogart. Je ne me rappelle plus des...
0: Oui, mais enfin, ce que vous dites aussi, c'est que peut-être est-ce que ça participe de la reprise que de devoir justement un peu effacer dans la
1: voilà,
0: sorte. Vous parlez même de puissance de la reprise soustractive.
1: Exactement. Ouais. Exactement. C'est ça qui m'intéresse, c'est que chaque fois que... Si on veut donner de la force à ce re, c'est pas qu'il ne peut pas être seulement itératif. Il transforme quelque chose. Et s'il transforme quelque chose, c'est très étrangement souvent en soustrayant autre chose. Et c'est dans ce décalage de la soustraction qu'un nouveau sens se forme et que quelque chose d'inédit peut advenir.
0: Et ça, vous le voyez même dans le mythe de Narcisse et d'Écho, dans les métamorphoses d'Ovide.
1: Oui, particulièrement chez Écho. Hein, oui. Narcisse, là, il est assez plein. Et justement, il est en miroir, donc et le miroir rend son image. Mais Écho, et c'est toute une origine d'un grand mouvement de la poésie à partir d'Ovide, enfin, surtout qui se développera à partir du XVIIe. Écho reprend des paroles, mais tronquées. Et reprenant les paroles tronquées, il peut advenir qu'elle en modifie le sens, que l'omission du dernier mot, par exemple, modifie le sens. Et ainsi, il me semble qu'il y a très très souvent des effets échoïques dans la reprise, c'est-à-dire on reprend quelque chose, mais en soustrayant un bout, on modifie complètement le sens. Si je puis donner un petit exemple, il y a un travail magnifique de Ken Gonzalez Day qui est sur les lynchages, mais pas les lynchages auxquels on est les plus habitués en Amérique, les lynchages qui sont sur la côte ouest, surtout avec la population mexicaine ou autre, enfin, qui viendrait plutôt du sud de l'Amérique, du continent américain, et qui, il se contente d'effacer, il reprend toutes les vieilles photographies, donc là on a bien de la reprise, et il les refait, il les retouche pour effacer le corps du pendu. Et à ce moment-là, on ne voit plus que les badauds. Et ça change complètement le sens, c'est une espèce de prise de conscience incroyable du fait que y a tout un monde qui vient assister au spectacle, qui vient s'ébaubir du lynchage, et que les Américains sont bien, et plusieurs populations mêlées vont au lynchage comme au spectacle. Le fait même d'effacer le corps du délit rend les spectateurs coupables. Et c'est ça qui m'intéresse énormément, c'est que dans tous ces cas, c'était pareil pour Charlot, et c'est pareil peut-être dans Le plaisir palimpsestueux. Dans tous ces cas, c'est au spectateur, pour avoir la plénitude de cette répétition à la fois fidèle-infidèle, toujours infidèle-fidèle, c'est toujours donc créatrice, c'est au spectateur de continuer le travail et de modifier quelque chose dans son état d'esprit.
0: Dans ce livre collectif Répéter, refaire, reprendre, il y a l'intervention de Justine Prince qui elle aussi mobilise Jeunette, qui après avoir écrit Palimpseste fait un petit article en 1985 qui s'appelle L'autre du même, où il évoque son écoute de l'aria da capo des variations Goldberg, où au bout de quelques dizaines de minutes on réentend un air qu'on a déjà entendu, et il écrit: même si l'interprète se contentait au disque d'y faire reproduire magnétiquement identique sa prestation initiale, je jurerais encore que quelque chose a changé. Non sans raison, pour le moins, l'auditeur, de sorte qu'ici encore, répéter, c'est varié.
1: Oui, ça c'est magnifique, c'est dans figure 4, où il développe cette idée que, au fond, il rebaptise la répétition, il dit c'est l'autre du même.
0: Ouais.
1: Et il met à mal, ontologiquement, c'est vraiment très très fort, c'est-à-dire l'idée qu'on aurait une identité atteinte par la répétition est totalement fallacieuse.
0: En fait, elle est renforcée presque.
1: Voilà, il y a quelque chose de la variation.
0: Elle est renforcée
1: en tout
0: par
1: cas,
0: son déplacement.
1: Voilà. Ouais. Et il y a deux idées là-dedans. C'est toujours l'autre du même. Par la répétition, on n'atteint jamais le même. On atteint toujours un autre du même parce que la chose s'est modifiée. Quand bien même elle serait matériellement, c'est ce qu'il donne dans cet exemple, hein, de,
0: ouais.
1: Comme si on pouvait avoir sur une bande magnétique exactement repasser la première aria quand elle est da capo tout à la fin des variations Goldberg, même si c'était exactement la même, nous on aurait changé. Et là c'est la deuxième idée que je trouve très très intéressante et qu'on trouverait aussi développée tout à fait différemment chez Jean Kelevitch, c'est qu'il y a de l'irréversible.
0: Ouais.
1: Et comme il y a de l'irréversible, ça ne peut jamais être la même chose. Ce qu'on revivra une deuxième fois n'a jamais la saveur de la première fois.
0: Mais on voit que Justine Prince, elle ajoute que cet exemple de Jeunette et serait lui-même comme une espèce de variation en musique autour de la nouvelle de Borges, Pierre Ménard, auteur du Quichotte. Pierre Ménard, c'est celui qui recopie mot à mot Don Quichotte et qui en fait une version complètement nouvelle.
1: Voilà, alors il recopie que certains passages de Don Quichotte.
0: Il y a une sélection, quand même.
1: Et justement, il bute sur certains dans la mesure où sa position historique est tout à fait différente.
0: Oui.
1: Mais Borges s'amuse de façon vertigineuse avec cet exemple de Pierre Ménard, pas avec cet exemple, il en fait une nouvelle, puisqu'il dit, au fond, il y a quelque chose chez Pierre Ménard d'une espèce de force inouïe dans la manière de se servir de formules anachroniques. Et il en fait une espèce de grande force littéraire, alors que c'est simplement, enfin c'est le même texte, mais recopié en plein XXe siècle.

0: Alban Framboisier, est-ce qu'on pourrait dire, puisque il y fait référence lui-même, qu'Auguste Tolbecq est un Viollet-le-Duc de la musique?
1: Alors, Auguste Tolbecq est en quelque sorte un Viollet-le-Duc, oui, de la musique. Il se place parmi les luthiers archéologues de cette époque. Sa démarche informée se fonde sur différentes sources, on l'a vu tout à l'heure. Mais Tolbecq a une vision tronquée de la réalité. Il va commettre des erreurs, en fait, en privilégiant certaines sources théoriques et visuelles pour mettre en œuvre ses reconstitutions. Il n'expérimente pas ses instruments en situation de jeu, ne s'occupe pas de l'ergonomie, par exemple, mais il va affirmer que ses réalisations ne sont pas des simili pour l'œil, destinées à être accrochées bien haut pour ne pas être regardées trop près. Tous sont jouables et ont été joués, ce sont de vrais instruments. Alors, il ne confronte pas les sources qu'il étudie, il ne fait pas appel à des spécialistes ou des érudits de l'époque. Par exemple, Maillon va s'entourer de Gewhardt sur la question de l'antiquité, des musiques antiques. Il va se déplacer avec Gewhardt à Pompéi pour observer en fait les objets, chose que Tolbecq ne fait pas. Tolbecq reste à Niort, il est assez ancré à Niort, isolé au Fort Foucault, avec peu de contacts de musiciens autour de lui. Il a une vision empirique des choses. À ce jour, d'ailleurs, aucune source ne fait état de concerts ou de séances utilisant ces reconstitutions. Et Maillon va émettre d'ailleurs de sérieux doutes sur les reconstitutions antiques qu'il commande à Tolbecq en 1896, plutôt un petit peu avant, 93, notamment pour les deux instruments grecs. La cithare antique, qui est censée être une cithare antique grecque, est en fait une cithare antique romaine, réalisée par Tolbecq, qui ignorait que les sources première avait été modifiée et restaurée. Donc en fait, les deux sculptures sur lesquelles il se base ne sont pas les bons modèles. Maillon, qui émet des doutes sur ces reconstitutions antiques, notamment sur le système d'attache des cordes, sur l'ergonomie qui n'est pas adaptée, sur les essences de bois qui sont trop lourdes, utilisées par Tolbecq, et qui en font des accessoires très massifs, qui permettent pas du tout d'imaginer une reconstitution en scène.
0: Et puis il y a aussi un autre anachronisme même dans la réalisation, enfin dans la prise en main de l'instrument, puisqu'il a des réflexes de tenue de l'archer qui sont totalement modernes.
1: Oui, ouais. C'est ce qu'on voit sur certaines photographies, le représentant aussi avec sa basse de viol. On voit qu'il a un archer moderne entre les mains, qu'il joue sa viol avec une pique également.
0: Et il écrit un traité qui s'appelle L'art du luthier, qui est encore lu par les luthiers d'aujourd'hui, et ils y trouvent quand même un certain intérêt malgré un certain nombre d'approximations.
1: Oui, tout à fait. Alors, l'art du luthier est une sorte de pas de traité de lutherie, mais un ouvrage que Tolbecq utilise pour montrer toutes ses connaissances en matière d'instruments à cordes, aussi dans les techniques de restauration qu'il connaît bien.
0: Mais parce que il est quand même animateur de la vie musicale, c'est-à-dire quand il arrive à Niort en 1875, il va organiser des vendredis, des dimanches, des après-midi musicales, où il fait entendre les instruments qu'il reconstruit.
1: Alors c'est ce qu'il dit, mais on n'en a aucune trace en fait.
0: Ah d'accord, on pas sûr de ça.
1: La presse ne relate pas du tout.
0: Mystificateur,
1: ne donne
0: en plus
1: pas le détail en fait de ces concerts.
0: Ouais.
1: Donc c'est très difficile de pouvoir s'en rendre compte.
0: Par contre, on a des traces, pour le coup, discographiques, des tentatives qui peuvent être faites de reconstituer de la lutherie d'autrefois. Ça, c'est la contribution d'Isabelle Ragnard au volume Le son des musiques anciennes, qui montre qu'on a des problèmes tout simplement d'adéquation entre les instruments et les répertoires des partitions qu'on peut retrouver.
1: Oui, c'est ce qu'elle montre à travers les disques et les pochettes de disques aussi qu'elle présente, où il y a des interrogations, même de son côté, pour connaître quelle est la véritable signification des instruments qui sont cités dans ces pochettes. Il y a un problème de terminologie visiblement qui est présenté sur ces pochettes.
0: Si on suit la ligne de Tolbecq, après avoir redécouvert la viole d'amour comme ancêtre du violoncelle, il y a encore avant la vielle à archer.
1: Alors la vielle à archer, oui, Tolbecq va à travers les expositions universelles observer aussi d'autres reconstitutions qui ne sont pas de sa main. Je pense à l'exposition de 1889 où il va voir en fait des reproductions d'instruments du Moyen-Âge, des vielles à archet, réalisées par un certain Bonici qui est un artisan de l'atelier de Gand et Bernardel. Et ces reconstitutions vont être présentées en même temps que les moulages de portails de cathédrales de Pousadou au musée de sculpture comparée du Trocadéro. Il s'agit de commandes que Léon Pillot, le conservateur du musée instrumental de Paris, avait fait à Bonici, et je pense que Tolbecq a observé en fait ces instruments lors de l'exposition, et ça lui a donné envie de refaire aussi, lui, de son côté, également des instruments du Moyen-Âge. D'ailleurs, c'est assez étonnant de voir ceux de Bonici et ceux de Tolbecq côte à côte, on a l'impression de voir les mêmes. Donc je pense que Tolbecq s'est vraiment inspiré de ces sources-là.
0: Et c'est comme ça qu'à la génération suivante, on aura certains viellistes qui vont se lancer dans le répertoire du Moyen-Âge. Isabelle Ragnard nous parle d'un certain Franz Sidersberg qui, en 1934, enregistre avec le ténor Max Melli cette air Ita Senera de Vincenzo da Rimini, une sorte de ballade italienne du XIVe siècle.

0: Itacenera de Vincenzo Daramini par le ténor Max Melli et Franz Sidersberg à la vielle, un enregistrement de 1934 qui nous donne donc une idée de la manière dont dans les années 30 on pouvait faire de la musique médiévale, tout de même grâce aux travaux de ces luthiers de la fin du 19e siècle qui s'intéressaient aux instruments qu'on pouvait pratiquer bien avant le 19e siècle. Et ils sont en débat parce qu'il se trouve que ce Tolbeck a quand même peur de l'anachronisme. Il y a une lettre qu'il envoie à Victor Charles Maillon où il dit « Il était difficile à propos d'une sculpture de la cathédrale de Chartres, il était difficile étant donné les représentations purement iconographiques de cet instrument d'y ajouter quoi que ce soit d'ornemental sans tomber dans la fontaine de l'anachronisme. Je me suis contenté d'en suivre les contours, d'en présumer les épaisseurs et d'en reproduire finalement tous les détails. » Une fidélité quand même qui se fait sur l'imagination.
1: Ouais. Oui, c'est ça, c'est exactement ça. Et Tolbeck va restituer des choses sur les instruments qui n'ont rien à faire, ouais. En fait, sur les objets, notamment beaucoup de décorations, de marqueterie. Lui-même se dit en dehors de la lutherie de pacotille, dont il parle, des bibelots aussi pour les instruments. Mais en fin de compte, il n'arrive pas à dépasser cette question de l'authenticité, ouais. En fait.
0: Et Mabillon, il réagit différemment à cette question de l'authenticité?
1: Alors, Maillon a une vision très différente, puisque il s'entoure de scientifiques, il s'entoure de Gewart, de Reinhardt, par exemple, pour les musiques antiques. Il a une vision très différente sur la manière d'aborder les reconstitutions. Tolbeck a des certitudes, Maillon expérimente beaucoup, teste.
0: Mais il a beau être plus entouré, plus historiquement informé, il y a quand même des trous dans la raquette.
1: Ah, il y a des trous dans la raquette, mais en fait, parmi les trous qu'on trouve dans la raquette, ça lui permet justement d'avancer dans sa démarche et de proposer autre chose. Il y a une grande discussion entre Tolbeck et Maillon, justement, à propos des instruments antiques dans la correspondance Tolbeck-Maillon, à propos des sitars antiques. Tolbeck propose un système d'attache de cordes qui convient absolument pas à Maillon. Maillon essaye de le faire plier en lui disant de changer sa façon de voir les choses. Et Tolbeck est quelqu'un d'assez entêté, donc il va poursuivre en fait dans cette voie, ce qui va amener à un facsimilé, enfin plutôt une reconstitution totalement inappropriée et injouable. Et donc Maillon va commander en fait un autre instrument. Un luthier bruxellois qui s'appelle Hautstont, Charles Hautstont, pour les concerts sur l'Antiquité en 1896.
0: Est-ce que dans tout ça, Marianne Massin, il n'y aurait pas eu une poésie d'essayer de revenir aux origines? C'est-à-dire que Céline Flécheux, dans le volume Répéter, Refaire, Reprendre, mobilise la figure d'Orphée comme une sorte de parangon du revenir?
2: Oui, il peut y avoir une poésie, absolument. Oui, ça peut être tout à fait quelque chose qui se développe en ce sens. Et Orphée, en même temps, elle le travaille pour montrer à quel point il n'y a pas équivalence. Le grand intérêt de cet article de Céline Flécheux, c'est aussi de déployer. Il y a beaucoup d'intérêts, mais deux notamment. Ouais. Le premier, c'est de déployer plusieurs sens du re et de montrer que le re n'est pas seulement itératif. On fait deux fois la même chose, mais que le re a aussi ce sens du retour. Et en ce sens, on peut retourner quelque part, mais on peut aussi se retourner. Et le deuxième intérêt de son article, c'est de montrer aussi, dans la suite aussi des travaux de Jean Kelevich, que la futurition ne peut jamais être la régression, comme le dit Jean Kelevich lui-même, selon les vocabulaires qu'il affectionne. Mmh. C'est-à-dire que si on avance, on peut pas retourner au même endroit. C'est-à-dire qu'en fait, on peut bien retourner à un endroit. Si je reviens du marché ou si je retourne du marché, je peux revenir au même endroit. Mais il y a quelque chose, si je reviens des enfers, quelque chose a changé en moi. Et on peut absolument plus parler de ce sens-là, itératif, parce que quelque chose s'est passé aussi dans le temps.
0: Ah oui, c'est-à-dire on ne se baigne jamais deux fois dans le même fleuve,
2: voilà,
0: comme disait Héraclite, sauf que c'est encore plus grave quand c'est les enfers qu'un fleuve.
2: C'est ça. Et si on essaye à ce moment-là de se retourner sur ce qu'on vient de vivre ou sur ce qu'on a derrière soi, soit ça Eurydice, alors on est condamné à la perdre définitivement. Oui. Et ce qui est intéressant aussi, c'est que là, ça donne le tour réflexif de cette espèce d'effet de retournement sur le passé. Puisqu'il y a aussi cette dimension réflexive, se retourner vers. Oui, et que donc le retour se superpose pas au revenir, qui se superpose pas au fait de se retourner. Et elle déploie la figure d'Orphée pour le montrer.
0: Ouais, mais cette non superposition, une fois qu'on en a conscience, eh bien fait que toute poésie est prise dans ce jeu de transformation permanente. C'est un peu ce que dit Paul Valéry dans ses cahiers. Vous relevez cette phrase: l'exercice de la poésie laborieuse m'a accoutumé à considérer tout discours et toute écriture comme un état d'un travail qui peut presque toujours être repris et modifié.
2: Oui, et c'est-à-dire qu'en fait, ce qu'il y a de très beau dans le travail de Valéry, et ce qu'il fait tout au long des cahiers, d'ailleurs, c'est la prolifération des cahiers, c'est cette idée qu'on est toujours dans du second. Et oui, que, en fait, c'est presque plus beau l'activité de produire que le produit fini. Et ça, c'est vraiment quelque chose qui, Gaël Perriot et moi-même, nous intéressait énormément dans ce travail. C'était peut-être de mettre à mal l'idée que l'œuvre d'art serait quelque chose de fini, serait un produit. Et en fait, de mettre au contraire en valeur l'idée que c'est un processus, et un processus qui peut être sans fin. Et c'est exactement ce que dit Valéry dans son propre travail, c'est qu'au fond, l'action qui produit vaut mieux que le produit fini. Et parce que l'œuvre n'est jamais finie, on en retire même, du fait même de croire l'avoir finie, on en retire la puissance de la refaire immédiatement ou de faire mieux et de la parfaire.
0: Vous citez Gaël Perioblad qui a co-dirigé avec vous cet ouvrage et qui est allé à la rencontre précisément d'un poète oulipien, Frédéric Forte, qui signe un livre qui s'appelle Re, parce que précisément l'Oulipo est aussi une pensée de la poésie qui s'exhibe comme refaisante.
2: Absolument. Et alors, c'est l'occasion peut-être de rendre hommage à Gaëlle Perrioblad avec qui on a construit ce livre, parce qu'elle a mené des entretiens qui sont vraiment une des richesses du livre, je pense, puisqu'elle a fait rentrer la pratique des artistes à l'intérieur même des propos des théoriciens, et ça, c'était vraiment extrêmement important. Et ces entretiens sont une très belle chose. Mais alors, tout particulièrement, enfin, ils sont tous très beaux, mais l'entretien de Frédéric Forte est tout à fait intéressant par rapport à ça, parce qu'en effet, son travail est travail incessant de reprise et de refaire, particulièrement ce livre qui s'appelle Re, R-E, avec un tiret pour que ça n'est pas le préfixe et ça n'est pas non plus quelque chose qui commence, dans lequel on trouve une structure. C'est un oulipien, hein, donc il travaille vraiment dans des contraintes chaque fois, il se donne un cahier de contraintes. Donc, c'est un livre qui ne cesse pas de se retourner sur lui-même, qui est fait de pages impaires, qui s'appelle du faux texte, puisqu'il est en prose et où il commande sa propre entreprise. Et sur la page paire, il y a chaque fois un poème. Donc, on a déjà quelque chose d'une épanorthose dans la page, si je le dis dans mes termes, d'une épanorthose dans les pages impaires, puisqu'il ne cesse pas de retourner sur sa propre pratique. En suspectant l'inutilité, en se demandant pourquoi faire, etc. Par contre, sur les pages paires, on a de la répétition, de la reprise et du palimpseste, parce qu'il se donne comme contrainte de reprendre la forme du fatra, donc qu'il reprend, poème à forme fixe datant du Moyen-Âge, et d'où s'ensuit cette lecture toujours entre deux pages, mais le fatra lui-même, c'est une structure qui suppose la répétition, puisqu'il commence par un distique, le plus souvent emprunté à un autre poème, où on peut retrouver le palimpseste, suivi d'un 11-1. Et le premier vers du distique commence le 11-1. Le deuxième vers du distique termine le poème, qui contient donc au total 13 vers, dont 2 sont répétés. Alors c'est un fatra un peu imparfait, mais on a dedans, je trouve que c'est absolument extraordinaire, en tout cas moi ça m'intéresse tout à fait, puisque on a l'épanorthose, d'un côté sur une des pages, de l'autre côté un travail de répétition, de reprise, de palimpseste qui se poursuit, et toute l'œuvre de l'Oulipo est toujours dans ce travail de se donner une structure, de reprendre une même forme
0: et de se montrer comme ça, palimpseste. Ouais.
2: Voilà, et de travailler là-dessus, et peut-être le mieux du mieux en ce sens, enfin en tout cas quelque chose qui me réjouit toujours et qui nous met en rapport avec la musique, c'est le Voyage d'hiver
0: de Perec.
2: De Schubert, donc reprise palimpsestueuse étrange par Perec en 79, où il invente un certain Vincent de Graël qui est en séjour chez les Borades et qui trouve un manuscrit d'Hugo Vernier, qui croit d'abord être une anthologie de tous les grands textes du 19e, puis en regardant la date, il s'aperçoit que pas du tout, c'est sans doute tous les grands textes du 19e qu'on plagier ce magnifique Hugo Vernier. Et puis là-dessus, il perd le manuscrit. Bon, ça c'est Pérec. Ensuite, en 92, Jacques Roubaud, membre de l'Oulipo, refait un voyage d'hier à la Coquille près, dit-il, qui reprend le voyage d'hiver de Pérec et qui reprend l'histoire en ajoutant un épisode. Et il y a des versions et des versions et des versions. Tous les Oulipiens font une version du voyage d'hiver qui s'appelle voyage d'hier, voyage d'Hitler, voyage d'Ouvert, voyage d'Arvert, voyage divergent, voyage d'Uvert, voyage d'Uvert, avec un S, le voyage des vers. Si par une nuit un voyage d'hiver, et on retrouve Calvino, le voyage des rêves est celui de Frédéric Forte. Donc, on a ici quelque chose d'une reprise incessante, mais cette fois-ci, ce qui est très beau, c'est sur la dimension du collectif. Et c'est peut-être aussi, comme c'est un livre collectif, c'est aussi le plaisir de dire ce qui peut se faire dans le collectif.
0: Merci beaucoup, Marianne Massin. Je rappelle donc que vous avez dirigé avec Gaël Périoplède Répéter, refaire, reprendre aux presses universitaires de Rennes. Merci, Alban Framboisier. Vous avez signé et dirigé avec Florent Gétraud et Isabelle Hiss le son des musiques anciennes 1980-1980. Et il y a aussi des infinitifs en sous-titres, imaginés, fabriqués, partagés également aux presses universitaires de Rennes. Et on va se quitter forcément avec un peu de voyage d'hiver alors.

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